0: Pas tout de suite, mais bientôt, je pense. Je vous avoue que l'organisation ici
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0: étrange, mais je crois que nous allons commencer bientôt sur Campus Grenoble.
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4: Et bonsoir à toutes et à tous, vous écoutez l'apérophonie sur Radio Campus 90.8. Aujourd'hui, nouvelle résidentielle, on est avec Ada Oun.
5: Hello.
4: Ça fait longtemps qu'on voulait t'interviewer.
5: Oh, ben merci.
4: Voilà. On est très contents que tu sois là avec nous aujourd'hui. Est-ce que, déjà, tu peux commencer par un peu te présenter, s'il te plaît, pour les gens qui ne te connaissent pas.
5: Eh bien oui, alors du coup je suis Ada Oun, mon prénom c'est Anouk et je fais de la musique que j'appelle pop orchestrale. Donc c'est vraiment un mélange de production électronique avec des parties d'orchestre et du coup moi je joue de la harpe aussi sur scène et voilà, c'est un mélange un peu de plein de choses différentes.
4: Pourquoi si tu t'appelles Anouk,
5: ouais.
4: Pourquoi Ada Oun?
5: Je voulais un nom de scène, ça c'est un truc qui m'était cher. Déjà il y a une chanteuse suédoise qui s'appelle Anouk, donc de toute façon c'était foutu. En plus je suis pas super fan de ce qu'elle fait.
4: Ok.
5: Et surtout je voulais un nom de scène qui parle de mes influences. Et moi je lis beaucoup et j'ai toujours beaucoup lu et j'avais envie d'utiliser des mes influences littéraires pour faire un nom pour mon projet musical. Du coup j'ai pris Ada Oularder de Nabokov et Oun qui est un personnage d'un livre de Tarja Evezas qui s'appelle Le Palais de Glace. Et c'est deux bouquins qui m'ont beaucoup marqué dans ma vie et je trouvais que prendre deux prénoms pour faire un nom c'était chouette et je suis super attachée à ce nom et j'ai plus envie de changer.

0: En fait, je me souviens que quand je cherchais, j'avais lu deux interviews qui m'avaient vachement marqué. J'avais lu une interview d'Agnès Obel qui disait qu'elle regrettait de ne pas avoir pris un nom d'artiste et que c'était son nom. Et j'avais lu une autre interview de Wasteblood. C'était au tout début de sa carrière. D'ailleurs, je l'avais vue ici au ciel, tout début de sa carrière. Et c'était à ce moment-là où il y avait une interview qui était sortie où elle disait qu'elle, justement, elle avait pris son nom d'artiste. Par rapport à un livre qu'elle aimait, c'était Wise Blood. Et je me suis dit, mais ouais, mais c'est, en fait, c'est complètement ça, parce que moi, mes textes étaient vraiment influencés par. Et même mon univers, je dirais, ce que je vois dans ma tête, ce que je visualise quand j'écris, était très souvent lié à des choses que je lisais aussi. Et du coup, bah, pour moi, c'était une évidence de faire ça, de mélanger un peu les deux arts, quoi.
1: Pourquoi il y avait une telle importance à avoir un nom d'artiste et aussi pour avoir une sorte d'anonymat aussi dans la vie?
0: Des
1: questions.
0: Non, à la base non, parce que j'avais pas forcément une ambition folle, au début. Non, je pense qu'il y avait, moi, il y avait ce truc-là qui était que. En fait, moi, j'ai commencé la musique très, très jeune et j'ai commencé à écrire très, très jeune. Et il y avait ce truc où je me disais, j'ai l'impression que quand j'écris des chansons, je suis plus moi-même que je le suis dans la vie. Dans le sens où je me disais, j'ai l'impression que quand j'écris, c'est le moi brut qui respecte pas les normes sociales, le jeu social que je joue dans la vie et où je me mets pas de limites. Et du coup, j'avais envie que... d'avoir aussi justement un nom qui était un deuxième moi que j'ai l'impression d'être et que j'avais envie d'être et que j'arrivais pas à être dans la vie. Donc c'était aussi pour ça.
1: C'est un peu un double toi que t'aimes bien incarner, quoi.
0: Mais c'est exactement ça. Et en fait, c'est ce qui est super beau maintenant, c'est aussi pour ça que j'ai pas envie de changer de nom, c'est que je me rends compte que du coup, en développant le projet, cette duplicité-là, eh ben, elle disparaît petit à petit parce que je deviens de plus en plus la personne que j'ai envie de devenir grâce aux chansons que je fais. Et du coup, c'est pour ça que maintenant, j'ai l'impression que c'est juste mon deuxième nom. Même si ça me met super mal à l'aise parce que les gens, vu que c'est des prénoms, les gens m'appellent souvent Ada et à chaque fois, je m'appelle Anouk. Et du coup, ça me met un peu mal à l'aise parce que j'ai l'impression que, je ne sais pas, je ne suis pas très modeste ou quoi, mais ouais, j'ai l'impression que, en tout cas, ce flou entre les deux disparaît. Et ça, c'est trop, trop chouette.
1: Et ouais, j'imagine que. Et puis au niveau sensation, ça doit être trop sympa, tu vois.
0: Ouais.
1: Que bah, finalement, c'est que tu te sens mieux dans ce que tu
0: ouais.
1: es.
0: Ouais, ouais.
1: Donc, ouais.
0: J'ai l'impression d'être plus brute, plus vraie aussi, du coup, dans la vie, quoi. Donc, c'est cool.
1: Et quand. Du coup, t'en as un peu parlé, mais t'as commencé la musique quand?
0: J'ai commencé quand j'avais 6 ou 7 ans. Je sais pas si c'était avant ou après mon anniversaire. Mais j'ai commencé très, très. Très jeune et j'ai toujours su que c'était ça que je voulais faire quoi. Et c'est mes potes disent c'est ta mission quoi. J'ai trouvé ma mission de vie quoi. Donc c'est ouais, moi c'est un truc que j'ai vraiment toujours voulu faire et au début ma mère m'avait inscrit à la danse et c'est vraiment un des souvenirs d'enfance que j'ai de faire un caprice de plus vouloir aller, parce que moi, je voulais faire de la musique quoi. Et du coup bah j'ai fait de la musique et j'ai commencé moi en fait j'habitais à Saint-Pierre-d'Alvar, donc c'est
1: loin,
0: c'est dans Belledonne et où bah on n'a pas la même offre hein, en termes d'activité
1: ouais.
0: qu'ici
1: ouais,
0: et du coup moi je sais que la harpe j'avais trop envie d'en faire, le piano ou de la batterie, et mes parents c'était no way parce que fallait venir sur Grenoble ou alors fallait de la place, avoir un appartement, on avait de la place, ce qui n'était pas le cas. Et donc, du coup, ils m'ont emmenée aux journées portes ouvertes de l'école de musique. Et j'ai vu la trompette et j'ai fait, mais trop stylé, quoi. Et du coup, j'ai commencé par la trompette. Et après, j'ai plus jamais arrêté la musique jusqu'à... J'ai fini mes études au conservatoire, j'avais 21 ans, je crois, 20 ans. Donc voilà, de mes 6 ans à mes 20 ans, 21 ans, j'ai étudié la musique.
1: la musique. Et tu sais jouer combien d'instruments, du coup?
0: Alors que j'ai appris pas beaucoup, hein. Enfin, que j'ai appris, j'ai surtout fait beaucoup de trompettes, j'en ai fait presque 12 ans, avec du solfège hyper académique, et après surtout le chant, quand je suis arrivée à Grenoble pour mes études au lycée, où j'étais aussi en musique, musicologie, là c'est là où je me suis dit, je veux quand même faire des musiques actuelles, vraiment, ça c'était, je voulais mélanger, enfin moi je faisais du classique, pur et dur, et je voulais aussi, enfin, je voulais trop faire écrire des chansons, quoi. Et du coup, à la base, donc, j'ai fait de la trompette, et très vite, à 10 ans, j'ai commencé la guitare en autodidacte. Mon père m'a appris les rudiments de la batterie, et on avait une batterie électronique, donc j'en faisais vraiment beaucoup. Et en fait, le problème, c'est que je voulais chanter, la trompette, c'était pas faisable. Donc, après, bah, j'ai commencé le chant, du coup, en musique actuelle au conservatoire, ce qui était trop cool. Puis après, bon, bah, j'ai fait un peu de basse, vu que la guitare et la basse, c'est pas si loin. Et le piano aussi. Enfin, du coup, quand il y avait une salle libre à l'école de musique, du coup, j'apprenais le piano, quoi. Et voilà, et la harpe, à la fin.
1: Et on rappelle que tu m'as dit juste avant, oh, j'en ai pas appris beaucoup, hein.
0: Non, j'ai pas, parce que j'ai pas appris de manière académique. En fait, j'ai appris la trompette et le chant de manière académique, mais le reste, j'ai appris toute seule. Après, c'est, bah, pour le coup, avec cet apprentissage-là, bah, moi, je suis devenue prof. Et je suis devenue prof notamment de solfège au conservatoire en région parisienne, où du coup, j'étais face à des gamins qui détestaient le solfège. Et j'étais, les gars, grâce à ça, moi, je détestais aussi, mais grâce à ça, j'ai pu apprendre tous les instruments que je voulais, quoi. Parce que, bon, déjà lire une partition ou juste comprendre des codes et les passer d'un instrument à l'autre, c'est quand même super cool avec le solfège, quoi. Ça devient facile. Et puis ça entraîne l'oreille. Et donc, non. Mais tout le reste, j'ai appris de Mais du coup, c'est super drôle parce que j'ai quand même appris la harpe en autodidacte. C'est un peu bizarre, mais c'est faisable. Et vraiment, je pense que grâce à Internet en plus maintenant, on peut vraiment apprendre les choses seules. Et moi, je pense que je suis une personne extrêmement obstinée aussi quand je veux faire un truc. Je me mets à fond, quoi.
1: Tu t'en donnes les moyens.
0: Ouais. Mais je deviens obsessionnelle du truc. Et du coup, ouais. Donc j'ai appris plusieurs instruments, mais toute seule. Mais du coup, je suis pas une concertiste je suis pas très très douée sur tout ça, mais en tout cas je peux faire un peu de tout ça, et du coup ça me permet de faire un peu tout ça sur mes chansons, donc c'est trop cool, quoi.
1: Après, on peut pas tous être pro dans nos instruments,
0: mais c'est la frustration de ma vie, ça.
1: Ouais, j'imagine, mais en vrai, si t'en joues un peu de tout, c'est déjà quand même beaucoup plus que la plupart des gens.
0: Ouais, j'ai arrêté de me mettre cette pression-là. En fait, en rencontrant des gens qui sont techniciens de leur instrument, et en étant prof, justement, et en rencontrant des profs qui sont techniciens d'un instrument et qui sont trop forts à ça, et où il y avait cet échange où moi, je disais, mais moi, c'est mon rêve de pouvoir jouer comme ça, c'est mon rêve d'arriver à faire ce que tu fais. Et il me disait, mais moi, c'est mon rêve de pouvoir écrire mes chansons et de pouvoir jouer un petit peu de tout et d'avoir comment on dit, casser ce truc là de théorie parfois.
1: Ouais.
0: Et du coup, en fait, je me suis dit, ah, mais en fait, on a chacun notre chance, enfin, on a chacun une chance différente. Et du coup, maintenant, ça va, je me mets un peu moins la pression.
1: Bah, il faut et tout, parce que, enfin, moi, ça, c'est... alors, on repasse sur mon avis personnel. Moi, je trouve ça hyper cool de pouvoir jouer plein d'instruments. Enfin, je suis du côté des profs qui t'ont dit, je trouve ça trop cool, tu puisses jouer plein de choses, que tu puisses écrire. Puis, en fait, le fait de pouvoir d'avoir une variété d'instruments, ça te permet aussi d'accompagner, du coup, ce que t'écris de manière beaucoup plus simple.
0: Ouais. Bah, je pense que, pour le coup, ça enrichit. Ça donne quelque chose qui est pas... Je parlais d'un truc, mais j'ai reçu un message WhatsApp de la harpiste de l'orchestre de Nice, Philharmonique de Nice, qui m'a écrit un message WhatsApp. Alors moi, je suis terrifiée, du coup, d'avoir l'avis de personnes qui sont vraiment techniciens de l'instrument, et qui m'a écrit un super, super beau message en me disant, c'est très intéressant, en fait, ta manière d'écrire à la harpe, parce qu'en fait, j'écris à la harpe comme une personne qui fait du piano et de la guitare. En fait, j'ai fait une mélange de techniques. En tout cas, ce que j'entends, c'est pas forcément ce qu'entendent des personnes qui ont appris la harpe de manière académique. Et du coup, ça donne quelque chose qui est qu'à moi, en fait. Et du coup, de savoir qu'il y a des techniciens qui trouvent ça intéressant, moi, ça m'a fait du bien, je vous ai dit.
1: Un boost de confiance.
0: Ouais.
1: Mais en vrai, c'est... Et ça paraît hyper logique quand tu le dis. Du coup, tu le joues d'une manière hyper naturelle qui fait que ça... Il y a toi qui ressort de ta manière de jouer.
0: Et puis, je pense que tous les... pour le coup, c'est cool parce que j'ai fait des instruments assez différents. On a une sensation physique qui est différente. Et du coup, moi, en plus, je chante en même temps que je joue de ces instruments-là. Donc, je vais chercher, dans la manière d'écrire, un boost pour moi de sensations aussi physiques, qui va m'amener à booster, enfin à modifier mon interprétation à n'importe quel moment, à n'importe quel concert. Et du coup, en fait, ouais, je pense que dans mon écriture, vu que je suis plus autodidacte, eh ben, je vais rechercher des sensations plus qu'une quelque chose qui va être naturel, une écriture naturelle pour tel instrument, quoi.
1: Oui.
0: Et ça c'est, du coup, c'est bien, ça me ramène toujours à mon corps aussi, quoi, et à la sensation, quoi.
1: Et du coup, tu as commencé à écrire à peu près quand dans ton parcours musical?
0: Tellement jeune. En vrai, enfin, pour moi, ça me paraissait une évidence à l'époque et je me disais, putain, je suis à la bourre comparée aux artistes que j'adore, mais j'ai commencé à 10 ans. Ma première chanson, c'était, j'avais 10 ans,
1: C'est très tôt, hein.
0: ouais, c'est tôt,
1: En
0: ouais.
1: vrai de vrai.
0: Ouais, mais ouais, c'est, bah maintenant, en fait, c'est ça. Moi, parce que je pense qu'on a tous un rapport à nos souvenirs. Moi, j'ai l'impression qu'à 10 ans, j'étais un peu la même personne que maintenant, mais pas du tout. Du coup, en enseignant, quand maintenant, quand j'enseigne et que je vois des petits bouts de chou de 10 ans, je suis à chaque fois, oh là là, mais moi, j'écrivais des chansons à cet âge-là, je trouve ça bizarre, quoi. Je trouve ça trop rigolo, quoi. Mais ouais, à 10 ans, ouais. Et j'ai écrit mais une tonne de chansons, du coup, dans ma vie. Et c'est marrant parce que, du coup, je les oublie et parfois. En vrai, je suis trop contente parce que je suis quand même une génération où on a eu des portables avec des dictaphones. Et du coup, j'ai des enregistrements. Je retombe régulièrement sur des mémos vocaux, vocales où j'écris des chansons. En fait, je les oublie et je me dis, ah putain, mais c'était cool ça, en fait, comme idée. Du coup, non, j'ai écrit un paquet de chansons et un paquet de trucs nuls pour faire quelques trucs que je trouve bien. Mais ça, c'est ouais. Non, j'ai commencé jeune, en tout cas.
1: Et tu disais quoi dans tes chansons? Tu partais de quoi? Parce que j'ai du mal à

0: Exactement. Mais ma première chanson, j'ai juste une image en tête. Si je parlais d'espèces de fantômes, de traces de fantômes dans la forêt. Ben, j'habitais en même temps dans la
1: Dans
0: forêt,
1: la
0: quoi.
1: forêt.
0: Enfin, pas loin, quoi. Mais c'est, ouais, ça partait du concret, de ce qui était autour de moi. Mais c'était très métaphorique. Et je mettais du temps à comprendre après ce que j'avais écrit. Mais c'était tristoun quand même. Hein. Mais par contre, moi, ce dont je suis trop contente, c'est que j'ai passé quand même mon adolescence sans écrire une seule chanson d'amour, quoi. Et ça, mais Dieu merci, quoi, parce que ça, je pense que ça aurait été dur à relire, quoi. Je pense que ça n'aurait pas été les meilleures choses que j'aurais fait. Mais ouais, c'était très, très imagé. Et c'est pour ça, justement, et c'était aussi des histoires où du coup, je mettais en scène, en fait, cette personne-là que j'arrivais pas à être, cette frustration de petite jeune fille adolescente. C'était beaucoup d'histoires que j'inventais dans ma tête pour faire passer des choses de la vie, du quotidien, que j'arrivais pas à vivre
1: Ouais.
0: avec, ou des frustrations, ou la personne que j'arrivais pas à être, quoi. Du coup, c'est, enfin voilà, ce nom de la Daoun, il revient de loin, quoi. Donc c'est vraiment exactement ça, ouais, des histoires, ouais, quand
1: En
0: même.
1: fait, au final, la musique, ça a un peu toujours été ton exutoire.
0: Ah oui, complètement. Et ça, ça, oui, ça, moi, je l'ai toujours su. Et mes profs l'ont toujours su, et sans que j'aie besoin de parler des choses, me faisaient travailler ce qu'ils ressentaient, que je ressentais, en tout cas ce qu'ils imaginaient que je ressentais. Et ça m'a tellement aidée. Et maintenant, en tant que prof, c'est quelque chose que je garde beaucoup, parce que vraiment, bah là, moi, je suis prof de chant, et je vois, on en parle entre profs de chant, on se dit, mais c'est une thérapie, sans avoir de diplôme, hein, mais c'est un truc. C'est beaucoup de ça, ouais. C'est beaucoup de psychologique, et beaucoup de c'est un exutoire, hein, la musique, ça c'est sûr.
1: Je pense qu'il y a un peu comme la. Moi, mon exutoire, c'est un peu la danse.
0: Ouais.
1: Et c'est vrai je trouve qu'il y a un moment, il y a un déclic qui fait que bah, tu lâches tout.
0: Ouais.
1: Et je trouve que c'est un peu similaire au chant et à la
0: Ouais.
1: danse.
0: Il y a ce truc très précieux dans l'art en règle générale, ou même après, je l'ai pu le retrouver dans certaines pratiques manuelles, mais d'oubli du temps, d'oubli complet du temps. Et ça, moi, en fait, j'ai grandi avec ce truc-là de, il y a des fois, je fais une activité, bon, moi, c'était toujours la musique, mais je me souviens pas de la journée, parce que j'étais tellement concentrée pendant 1 heure, pendant 2 heures, pendant une demi-journée, pendant une journée entière sur ce que je faisais. Et ça, c'est tellement précieux. Et en fait, moi, je me dis, j'ai eu beaucoup de chance, en fait, de grandir en connaissant ce truc-là, et en me disant, c'est un truc normal, quoi. Et en fait, je me rends compte aujourd'hui que beaucoup, beaucoup de gens n'arrivent pas à avoir ce truc-là. Ton cerveau enfin, s'évade tellement que tu oublies tout le reste, et ça, c'est tellement beau, quoi. Et je pense que c'est vraiment une raison qui a fait que j'ai toujours continué à faire de la musique, comparé à beaucoup de gens qui ont arrêté.
1: Bah, il y a beaucoup de gens qui, je trouve, sont courent après le temps. Alors que là, ce que tu viens de décrire, enfin, justement, il faut pas courir après le temps pour
0: Non,
1: pouvoir avoir ça.
0: faut le mettre en pause, justement.
1: Bah,
0: Ouais,
1: c'est ça.
0: faut le mettre en pause. Mais ouais, c'est marrant, parce que j'écoutais une émission, un podcast que j'adore, Arte Radio, c'est Vivons heureux avant la fin du monde, hier, et ça parlait, le dernier épisode, je crois, c'était sur la concentration, et le fait que la concentration à l'ère du numérique. Et du coup, à la fin, elle parlait justement de ces moments-là. C'est une philosophe qui a fait tout un truc, parce qu'elle se sentait bouffée par les écrans, et elle a l'impression de plus avoir le même rapport au monde et au temps. Et elle parlait justement de ces moments, comme on dit, de pause, quoi. Et c'est trop joli. Écoutez cette émission.
1: Ok, eh ben on écoutera cette émission. Est-ce que moi j'ai une question du coup sur vu que ça fait longtemps que t'es dans la musique et que de ce que tu m'as dit, j'ai l'impression que oui, mais t'as eu beaucoup de doutes dans ta carrière. C'est une fausse question
0: Mais
1: puisque
0: moi,
1: tu m'as dit déjà plusieurs fois ah
0: le
1: là
0: do
1: là.
0: le doute, c'est ma vie. Et
1: Ouais.
0: les pauvres médecins, infirmiers, psychiatres qui me suivent, mais je pense que je les saoule avec ça. Mais ah oui, je doute H24, quoi. Et je me dis toujours. Mais c'est un truc que j'adore, moi. Et je pense que c'est un peu un truc maso qu'on a dans l'art aussi, mais c'est qu'on doute en permanence. Moi, je suis déjà sans arrêt en train de douter de est-ce que ce que je fais, c'est vraiment moi? Est-ce que ça vient vraiment de moi? Et après, je me dis, est-ce que ce que j'ai fait, c'est juste de la qualité, ou c'est vraiment nul? Et ça, toujours.

0: Et j'ai en plus, ce qui est très drôle, c'est que cette sensation-là, pour le coup, entre mes 10 ans et aujourd'hui, n'a pas changé, quoi. Enfin, je veux dire, j'ai confiance en moi un peu plus sur certains trucs, mais cette confiance, elle peut disparaître le soir même en me disant, ah ouais, non, en fait, pas du tout, quoi.
1: C'est n'importe quoi ce que je viens de faire là.
0: Non, non, mais non, en fait, ce qui change beaucoup, c'est l'entourage, en fait.
1: Ouais.
0: C'est d'être entourée de gens. Moi, j'ai cette personne-là dans ma vie qui est mon ingé son et mon réal, Jean-Pierre Maillard, qui va écouter cette émission, qui a changé énormément ça, en fait. C'est que lui, il me connaît par cœur, parce qu'on s'appelle tous les jours depuis 4 ans et plusieurs fois par jour. Et qu'on parle de la musique, on parle de l'histoire de la musique, des pop stars. Et même enfin de tous les artistes qu'on aime, et même en dehors de la musique, et qui lui me connaît par cœur et qui me voit douter en permanence, et qui est là en mode arrête, là c'est bien ce qu'on a fait, donc maintenant là tu vois, tu vas
1: mais
0: et
1: c'est quelqu'un
0: t'y crois, tu vas.
1: Qui te remet sur les.
0: Ah ouais, qui me
1: sur
0: remet
1: les rails quand tu doutes
0: qui,
1: trop.
0: Quand, et, et quand j'y crois pas, quoi, quand j'y crois plus, quand je me dis maintenant en fait. Et ben juste, et moi c'est un truc auquel pendant très longtemps je pensais pas, mais quand on vous rabâche quelque chose, ça finit par rentrer dans votre tête. Moi c'est un truc, j'ai l'impression que ça m'était jamais arrivé jusque-là en fait, où je me dis en fait si, c'est complètement con, mais c'est vrai, ces trucs de développement personnel, mais c'est vrai en fait. De vraiment se dire, mais oui, mais en fait, plus on va rabâcher à quelqu'un quelque chose, ben en fait, petit à petit, ça va rentrer dans sa petite tête. Même
1: Ouais.
0: si je doute encore énormément, mais je
1: Mais
0: pense que c'est
1: un
0: aussi
1: peu moins.
0: moteur. Ben, en tout cas, c'est moteur pour toujours essayer d'aller plus loin dans ma manière d'écrire et plus loin dans ma manière de penser. Ouais, ça permet de garder une forme de modestie qui est parfois pas très saine, mais qui en tout cas me permet de toujours avoir envie d'aller encore au plus près de ce que je pense, au plus près de ce que je ressens et au plus loin de ce que j'aurais envie de faire musicalement, comme ça, d'avoir envie de chercher et d'expérimenter, quoi. Le doute, et c'est précieux. Moi, j'aime ça.
1: Bah, le doute, la remise en question, je trouve que
0: Ah
1: c'est
0: oui.
1: précieux
0: Ah bah
1: quand
0: oui.
1: t'es artiste.
0: Mais même dans la vie. Tout court, je trouve que si. Si, si, c'est un truc qui est important. Je trouve quand même. C'est moteur. Mais il faut que ça reste raisonnable. Avec moi, c'est pas forcément très raisonnable, mais c'est pour ça que je travaille sur moi. Mais non, je pense que c'est important.
1: C'est-à-dire qu'il faut pas non plus. Il faudrait un juste équilibre entre le doute sain et le doute
0: Ouais.
1: crise d'angoisse.
0: Ah ouais. Ouais,
1: Anxiété
0: ouais.
1: totale et tout.
0: Ouais. Ouais, bah ça, moi, je l'ai pas trouvé encore, la moyenne. Moi, j'ai encore des bonnes prescriptions de Xanax.
1: Et c'est OK?
0: Et c'est grave, ok, mais complètement, ça c'est, y a pas de souci avec ça. Non, non, ouais, peut-être qu'un jour je trouverai le juste milieu. Mais moi j'aime bien aussi cette imperfection.
1: C'est cool
0: Ouais,
1: l'imperfection.
0: mais c'est.
1: Et est-ce que, en tant que femme, t'as eu des doutes spécifiques au fait d'être une femme dans le milieu de la musique, ou pas particulièrement?
0: Pas, je pense pas sur les. Même chose que beaucoup de femmes que je rencontre ou que j'ai rencontrées dans ce milieu. Dans le quotidien et dans la question de la légitimité ou quoi, pas du tout. Et ce qui est assez étonnant, quand j'en parle justement, quand je partage mon expérience avec d'autres femmes, c'est que moi, j'ai été entourée que de gars pendant très très très longtemps dans la musique, et que c'est eux qui ont fait en sorte que je me sens méga légitime de faire ce que je fais. Et ça, c'est fou quand j'en parle. Et ces personnes-là, hein, ces gars-là, c'est toujours mes meilleurs potes, quoi. Et c'est toujours eux qui jouent avec moi. C'est toujours eux que j'appelle quand j'ai besoin de faire un truc. Et c'est aussi eux quand je doute, justement, qui sont en mode meuf. Non. Enfin, et ça, c'est assez étonnant. Donc, la question de la légitimité, non. Et il y a aussi, ben, tout simplement, moi, je suis arrivée au ciel, j'étais jeune adulte, mais je venais déjà en tant que qu'auditrice de voir des concerts et tout ça quand j'étais ado. Parce qu'à l'époque, le ciel était en lien avec le conservatoire musique actuelle. Donc, il y avait pas mal, c'était quand même très lié. Et en fait, le ciel, ça a quand même toujours été un lieu engagé. Et en fait, du coup, moi, ado, déjà, j'écoutais un max de musique de nana et faite par des nanas. Et j'allais voir en concert ces filles-là au ciel. Et pour moi, du coup, il y avait un truc, bah oui, c'est complètement normal. Et du coup, bah, mes potes mecs me laissaient beaucoup de place aussi dans ma création et m'encourageaient beaucoup et ne me traitaient pas forcément comme une nana, en fait. J'étais juste une
1: quelqu'un
0: musicienne.
1: Qui faisait de la musique.
0: Ouais. J'étais, voilà, quelqu'un qui fait de la musique, quoi. Et donc, cette question du genre, pour moi, ce n'est pas posée avant longtemps, avant que je commence un peu à me professionnaliser. Après, j'ai vécu plein de merde, comme toutes les nanas qui sont dans ce milieu, ouais. Ou qui ont été dans ce milieu et qui ont arrêté à cause de ça. Mais j'ai été tellement bien entourée par les mecs qui jouaient avec moi et tout, que c'est... Enfin... Du coup, c'est pas un truc qui m'a bloquée.
1: Ouais, ça t'a pas traumatisée, bloquée...
0: Non, parce que eux, mais ils étaient... Mais, enfin, ça les rendait fous, en fait, quand je leur racontais des trucs. Ou quand ils étaient... tu as des trucs à la con, mais genre moi je jouais dans un groupe de rock avec des mecs. On est parti en tournée en Europe et il y avait après des concerts, il y avait des mecs qui venaient les voir en disant est-ce que je peux coucher avec elle. Ils se laissent, mais ça va pas. Genre, déjà d'où tu viens me demander à moi de deux. Enfin là elle vient de faire un concert. Donc voilà, en fait la réaction que moi j'avais en tant que, enfin l'entourage que j'avais a fait que. Enfin, voilà.
1: T'as eu des entourages bienveillants.
0: Ouais, mais, quelle chance. Quelle chance. Et par contre, là où je me suis posé beaucoup de questions, c'est justement sur la manière d'écrire. Sur ce dont je parlais, la manière dont j'en parlais. Et où au final, du coup, tous ces trucs dans lesquels je m'enfermais pas dans la vie, par contre, je m'y enfermais au niveau de la musique. Et au niveau du style de musique que je faisais aussi. Ça, c'est un truc dont j'ai pas mal parlé la semaine dernière, là, justement, à la lecture. Mais de me dire... du coup, j'ai fait plein de styles de musique différents. Et je faisais plein de styles de musique différents en même temps. J'avais un groupe de rock psyché, un peu noise. À côté, je faisais de la folk dans ma chambre. Et puis, je faisais du jazz aussi au conservatoire. Et donc, je faisais plein de styles différents. Et j'avais vraiment l'impression d'avoir, en tant que... qu'être humain et encore plus, je pense, en tant que meuf, d'avoir besoin de tous ces styles de musique différents pour toutes mes facettes différentes. Et par contre, dans mon écriture, j'avais toujours l'impression de m'ancrer dans une seule version de la fille que j'étais, quoi. Une seule facette, quoi. Et ça a été un truc qui m'a vraiment travaillé longtemps et où j'arrivais pas à trouver de solution. Puis c'est arrivé finalement. J'ai finalement trouvé une solution, c'était d'arrêter de me foutre des barrières. Et en fait, c'est ce que j'ai conscientisé il y a 4 ans à peu près, c'était qu'au final, ma manière d'écrire était ultra liée à la société, à une société patriarcale où en fait je me permettais pas d'être une personne complète et imparfaite et parfois irrationnelle et qui fait des erreurs. Je me mettais toujours dans des positions de femme que la société nous... Voilà. Par exemple, je faisais de la folk et je parlais jamais des choses quand je les vivais. Je parlais des choses quand j'avais pris du recul. Donc toujours une position un peu d'observatrice du monde, une position du coup beaucoup plus douce. Ouais. Vis-à-vis de ce que je voyais et ce que je vivais dans le monde. Ou alors j'ai fait du rock et j'étais ultra vénère. Voilà, mais j'arrivais pas à mélanger tout ça, quoi. Et ça, je l'ai compris bien après. C'est pour ça que je disais que je pense que dans le vécu, j'ai pas senti ce truc-là de différence d'être une meuf. Mais par contre, au final, c'est moi-même qui me suis mis ces barrières-là toute seule dans ma chambre, dans mon salon, en train d'écrire, ce qui était intéressant à déconstruire.
1: Bah c'était, en fait, t'as vraiment eu l'impact de la société patriarcale intériorisée, quoi.
0: Ouais, complètement dans mon inconscient, quoi. Genre, enfin, normal, quoi. Enfin, vu que je suis née dans les années 90, bon, voilà. Ouais, c'est enfin, normal.
1: Le moment. Oui, normal. Enfin, tout est relatif.
0: Voilà, mais... non, ouais, ce n'est pas normal, justement. Nous ne voulons plus ça. Mais en tout cas, c'était vraiment... ça a été un sacré choc, hein, quand je m'en suis rendu compte. Ça a été hyper bien pour pour écrire et pour justement être plus moi-même, tu vois, du coup justement être plus moi-même dans mon écriture et dans ma musique et pour l'être aussi plus dans ma vie, du coup.
1: C'est trop cool que t'aies pu t'en rendre compte.
0: Ouais.
1: Aussi.
0: Ouais.
1: Parce qu'en fait, en vrai de vrai, t'aurais pu juste te dire Ah, je me sens pas hyper bien, mais je me rends pas compte que c'est à cause de ça.
0: Eh ben, tu vois, on parlait du doute tout à l'heure, mais c'est justement, je pense, ce truc de doute qui m'a fait arriver là. De me dire, faire un truc, penser que c'est trop bien, le réécouter 2 heures après, de me dire, mais c'est de la merde. Et de me dire, mais pourquoi je trouve que c'est de la merde? Parce qu'en vrai, musicalement, c'est cool. Je chante bien, les arrangements, ils sont cool, ils sont intéressants. Mais il y avait cette frustration-là de me dire, mais ça ressemble à tel artiste que j'adore. En même temps, ça ressemble un peu à tel autre artiste. Mais il y a un truc qui n'est pas à moi. Enfin, qui n'est pas, ouais, pas complet, quoi. Qui est pas, qui se contredit pas aussi. Moi, j'aime bien la contradiction. Et là, j'avais l'impression que c'était vraiment... c'était pas ça. Mais ça, c'est aussi parce que... Ben, les rares personnes, enfin la seule personne à qui je faisais écouter à l'époque, c'était mon ancien compagnon. Lui me connaissait super bien, arrivait à me faire un retour de c'est hyper bien. Juste, peut-être que il y a un truc où tu peux aller creuser plus loin. C'était pas du tout une position de donneur de leçons, hein, pas du tout. C'était justement lui aussi, il écrivait, donc il y avait vraiment, c'était un échange vraiment de personne qui écrit à personne qui écrit, et ça m'a grave aidé aussi, quoi. Donc non, j'avais aussi ce truc-là bienveillant de quand je demandais des retours, et ben j'avais des retours qui étaient constructifs et qui me faisaient avancer dans ma réflexion et qui augmentaient parfois mon doute, mais qui du coup, bah voilà, m'ont amené à des bonnes, voilà, à trouver une forme de solution en tout cas.
1: Ouais, t'as eu, en fait, mine de rien, sur tout ton parcours musical, t'as eu un entourage hyper bienveillant.
0: Mais, ouais. mais carrément, mais quelle chance, chance, quoi. Et c'est toujours le cas. Et du coup, moi, quand je rencontre des gens qui ont un entourage qui ne l'est pas, je me dis, et ça me fait encore plus réaliser de la chance que j'ai. Parce que je suis entourée de personnes qui sont très sensibles, qui doutent énormément dans la vie et dans la musique et dans leur création en général. Et ça, ouais, moi, je suis entourée que de gens comme ça, quoi. Et j'adore ça, quoi. C'est trop bien. Et on se fait surtout, j'ai l'impression qu'on se fait avancer et on se fait se sentir bien les uns les autres. Et j'ai l'impression que tout le monde va parfois un petit peu mieux grâce aux autres aussi. Il y a quelque chose qui est...
1: De se tirer vers l'avant ensemble.
0: Ouais, tous ensemble. Dans la vie et dans la musique, du coup. Ça, c'est cool.
1: Oui, du coup, c'est... Tout est lié.
0: Mais oui, entourez-vous de gens bien. Et si ils ne vous font pas du bien... J'en ai beaucoup parlé avec un de mes amis qui fait de la musique. On s'est dit, les gens qui ne nous font pas du bien, on part. Voilà, on part. Ce n'est pas forcément de leur faute, parce que parfois, ils ne vont pas bien.
1: Des fois, ça va juste pas bien.
0: Ouais, voilà. Mais juste se dire, on part et on trouve d'autres personnes qui... Et ça, dans la création, c'est vraiment, vraiment, vraiment important. Je pense. Parce que c'est tellement de vulnérabilité aussi que... Donc voilà.
1: Et tu nous as du coup dit que ton nom, c'était des influences un peu littéraires.
0: Ouais.
1: Est-ce que tu as d'autres influences quand tu fais de la musique?
0: Ouais. Plein.
1: Allez, fais-nous un tunnel de tes influences.
0: Tu veux dire en termes d'artiste, en termes d'art en règle générale?
1: Ouais, on peut faire un peu les deux.
0: Ouais. En fait, même dans mes chansons, je fais des références à des artistes que j'aime. Et c'est trop marrant parce que ça, c'est un truc j'ai commencé à faire ces dernières années et en fait, je me rends compte que c'est un truc que les artistes que j'aime font aussi, tu vois. Mais de toute façon, moi, je pense que je suis une personne assez curieuse et en fait, je sais pas, dans ma tête, je mets un peu tout, je lis un peu tout ensemble. Les arts, ce sont les arts plastiques en règle générale, ça c'est... Après, moi, je viens d'une famille où ma grand-mère était peintre et ma sœur est plasticienne, donc l'art en règle générale, c'est toujours important. Mais j'ai eu des... Puis moi, j'ai fait 1 an d'histoire de l'art. Et puis, je suis partie en tournée pendant mes partiels. Donc, c'était pas... Mais par contre, ce que j'ai appris était super cool. Mais j'ai eu des influences au niveau plastique, art plastique en tout cas, assez variées. J'ai eu une grande phase pré-raphaélite où du coup, je lisais aussi les poétesses pré-raphaélites, c'était un mouvement assez riche au niveau social, au niveau engagement aussi vis-à-vis de la nature, l'industrialisation et tout ça. Donc c'était assez intéressant. Et après, moi je sais que j'ai une chanson où je parle justement de Jackson Pollock, où je fais une métaphore avec ça. Ça c'est, en fait, dans ma vie, mes goûts changent et du coup, sûrement que ça influence aussi, et mes références du coup que je cite sont différentes. Ouais, bon, les arts plastiques en règle générale, j'adore quoi. Enfin, tout. Enfin, je sais pas trop. Je sais pas qui te donner comme artiste. Rothko, j'adore. Jackson Pollock, enfin, tout plein de choses. Le cinéma, bien sûr. Bah, vu qu'en fait, moi, quand j'écris, je vois les choses dans ma tête. Je vois les scènes dans ma tête. Je vois. Je sais plus comment ça s'appelle, mais j'associe aussi les sons à des couleurs.
1: Ouais, t'as un peu ce truc.
0: Oui. Je sais plus comment ça s'appelle.
1: Oui, oui, oui. À chaque fois, j'oublie. Très, très précis pour ça.
0: Et moi, j'associe vraiment les notes et les sons à des couleurs, quoi. Donc ça, forcément, du coup, bah, tu vois, les arts plastiques et même le cinéma et tout ça, je vois des images dans ma tête. C'est vraiment des petits films, quoi. Bah, exactement comme quand j'étais petite et que je faisais mes histoires et que c'était vraiment des trucs très visuels. Et ça, c'est toujours resté. Et en fait, c'est un truc qui est précieux et dont j'en parle souvent, mais... quand je faisais des études quand j'étudiais la musique classique, on parlait de Schubert et du figuralisme musical. C'est un truc qu'il a inventé pour que les images dont il parle, il les rende sonores. Comment on fait pour parler de la mer? Comment on fait en sorte que les gens ils visualisent la mer? Parce que nous, on la visualise en écrivant le truc. Et ça, je l'ai vraiment gardé en tête, vraiment d'essayer de trouver des sons qui ressemblent à des images, qui reflètent l'image que j'ai en tête. Donc forcément, le cinéma, j'ai eu une grosse période de cinéma japonais, Kiyoshi Kurosawa par exemple, j'adore. Vraiment, je regarde un peu tout. Et après, bah oui, bah, les lettres, toujours. Je sais pas si ça t'aide beaucoup. j'en aurais tellement à dire et en même temps, faudrait que j'explique tout, mais je fais pas forcément de lien. Mais en tout cas, tous les arts sont pour moi très... même tout ce qui est artisanat, en fait, tout ce qui est travail manuel. Tu vois, j'ai été fleuriste avant de faire 100% que de la musique. Et tout ce qui est lié au sens, en fait, même j'ai fait un peu de couture, tu vois, j'ai une phase couture obsédée, je faisais plein de couture, j'ai une phase tricot, j'ai une phase où j'ai voulu faire de la céramique. Je trouve que tout est lié, quoi. Et ça, il n'y a que la cuisine que j'arrive pas à avoir. C'est le seul art où vraiment je n'arrive pas à faire le lien. Et mon mec est cuistot, tu vois. Et vraiment, on en parle, mais pour moi, je n'arrive pas à faire le lien. C'est le seul sens, le goût où j'arrive pas à l'associer avec la musique. Mais sinon, ouais, tout ce qui va te faire une sensation physique que tu vas pouvoir lier à tel souvenir ou à tel souvenir d'une œuvre, de telle œuvre, tu vois, je trouve que moi, ça m'influence énormément. J'ai besoin de faire des liens entre mes souvenirs, ce que je vis à l'instant T, et une œuvre que je connais et dans ma petite bibliothèque, médiathèque de tête, quoi. Et ça donne, je sais pas, pour moi, c'est ce qui fait que ça donne du sens à la vie. Parfois, il y a mes sensations.
1: Mais du coup, c'est archi intéressant parce que vu que tu travailles par rapport au visuel, t'as des influences qui sont très, très visuelles. Là, tu m'as pas du tout parlé d'influence sonore, par exemple.
0: Bah, influence sonore, bah, j'en ai mille, en fait.
1: Oui, bah, mais, je me doute aussi.
0: on va y venir après. Mais je pense que j'ai besoin, d'abord, quand j'écris une chanson, j'ai besoin que je l'arrange, ou qu'en tout cas, je pense à l'idée d'une chanson, j'ai besoin d'associer autre chose que la musique. Parce que justement, ça revient un peu à ce que je disais tout à l'heure. Sinon, je vais m'enfermer dans une version de moi qui va... enfermer mon propos et ce que je suis en train d'écrire, parce que souvent j'écris le texte en même temps que j'écris la musique, ou pas loin en tout cas. Si je pense à, je me dis, ah tiens, ça fait penser à tel artiste, ou alors bah, du coup ça va me donner envie de tendre vers tel artiste qui fait que j'écoute pour une facette de moi. Et donc en fait je pense que non, à la base quand j'écris j'essaie pas de penser à ça, c'est plus quand j'arrange et où là je vais penser à la musique. Mais c'est vrai que oui, non, bah tu vois là je suis en train de commencer mon deuxième album et vraiment c'est quand on en parlait avec JP qui est Montréal, c'est vraiment des sensations dont je parle. Je vois les couleurs, je vois les matières. Ça c'est un truc que j'ai fait pour mon premier album, c'est que j'ai fait un petit PDF avec que des mots de matière ou de couleurs que je voulais pour faire l'album. Et après, j'ai mis les références musicales en dessous. Mais j'ai d'abord fait un gros fichier un peu Excel avec tressé, tricot, plastique, des termes, enfin des adjectifs, des matières. Ouais. Ça, c'est un truc... Mais parce que j'ai peur de m'enfermer après, justement. Si je pense direct musique, j'ai peur de m'enfermer et de plus penser à ce que j'ai envie de dire.
1: Sache que je trouve ça absolument trop stylé ce que tu es en train de raconter. Vraiment, je suis en mode waouh, c'est exceptionnel.
0: Voilà. Ah bon, bah, je sais pas.
1: Au cas où tu te doutes juste après de ce que tu as dit.
0: Ok, trop bien. je le mets dans la.
1: Je trouve ça trop stylé okay. d'être, d'entendre les couleurs.
0: Ouais.
1: C'est vraiment quelque chose qui me fascine.
0: Mais ouf. Ça, je crois que c'est pas. Tu sais, c'est pas toi qui décides.
1: Oui, oui.
0: Il y a un truc, c'est ton cerveau qui fait ça.
1: Oui, mais non, mais c'est un nom. Hein. C'est, il me
0: semble. Tu vois, le si bémol, pour moi, c'est un violet bleu. Tu vois.
1: c'est trop drôle.
0: C'est des trucs, c'est comme ça, quoi. Et ouais, je sais pas. Mais ça, ouais, c'est. Ouais, je suis contente d'avoir ça.
1: Bah, je comprends. Et sur scène, du coup, tu joues. Enfin, ou en général, quand tu composes. Tu utilises quoi?
0: Alors c'est différent entre quand je compose et quand je suis sur scène.
1: Ouais,
0: ouais. C'est deux choses différentes. En vrai, sur scène, du coup, moi je fais de la harpe avec des pédales d'effet de guitare,
1: ouais.
0: De ma guitare électrique que je mets sur ma harpe. Donc ça me fait vraiment un son très... que j'adore, quoi. Je peux vraiment faire des sons un peu aquatiques, un peu... cosmiques, un peu détunés aussi, j'adore. Je fais aussi de la guitare électrique. Et de la guitare classique ou sur scène. Je fais les trois. Et après, quand j'écris, en vrai, souvent, je passe d'un instrument à l'autre sur la même chanson, quand je suis en train d'écrire un truc. Parce que parfois, rester sur un seul instrument quand j'écris la chanson, ça va me limiter. Parce qu'en termes, justement, entre ce que j'entends et... du coup, j'écris pas de la même manière à la guitare, au piano, à la harpe. Et parfois je me dis je trouve un truc à la harpe et je vais le faire au synthé et là du coup ça me donne des nouvelles parce que j'ai pas juste pas les mêmes mécanismes en fait et du coup je trouve des nouvelles idées et après je le passe à la guitare et je mélange ces deux idées et puis je le repasse à la harpe et du coup je fais un espèce de micmac encore une fois de toute façon ce dont on parlait tout à l'heure mais c'est que le temps s'arrête pour moi. Il y a des fois des moments de j'ai une chanson là qui est sortie qui s'appelle The Cause, je n'ai aucun souvenir d'avoir écrit cette chanson. C'est okay. Hyper chelou, mais voilà, c'était hyper concentré et en fait je passe d'un instrument à l'autre et en même temps j'enregistre le truc et puis je mets tel son et je me dis ah putain mais avec tel son de synthé, du coup je fais ça à la harpe, enfin tu vois ça va tellement vite dans ta tête.
1: T'as un TDAH de la musique.
0: Ouais, mais que de la musique, tu vois. Parce que le reste du temps, je passe mon temps à dormir.
1: Et c'est OK aussi.
0: Ça, j'adore. Mais oui, non. Mais ouais. Je passe vraiment d'un instrument à l'autre. Et du coup, tel son me donne une nouvelle idée, qui me donne une nouvelle idée. Et puis après, le truc, il est fait. Je me souviens de... C'est vraiment, j'ai des blackouts, quoi. Enfin, vraiment, c'est cette chanson, The Cause, justement, je cherchais un peu la dernière fois pour faire ma com et tout. Parce que j'ai écrit l'album en trois semaines, à peu près quasiment tout l'album, en trois semaines en vacances à Pornic. Et du coup, je prends pas trop de photos et de vidéos, mais je sais pas, là, je m'étais dit, je vais en faire quelques-unes. Et en fait, j'ai quasiment rien parce que vraiment, j'ai des journées entières où en fait, j'étais tellement concentrée que le reste s'oublie, quoi. Ouais, si j'allais me baigner au milieu. Ah. Tu sais, j'allais me baigner, j'écoutais ce que je venais de faire en allant à la plage. Et après, je rentrais et puis je continuais à travailler parce qu'entre-temps, du coup, j'ai trouvé de nouvelles idées. Mais c'était tellement bien. C'était un beau moment d'écrire cet album. Mais ouais, non, j'ai des périodes de noir complet, de concentration et d'idées qui fusent à 3000 à l'heure, quoi.
1: Tu reprends jamais la trompette?
0: Mais si! Mais ouais, mais je l'ai même pas dit en plus. Mais si, justement, sur cette fameuse chanson The Cause, à la fin, j'ai fait toutes les trompettes. J'en ai fait une tonne. Ça fait vraiment une espèce de marche funèbre un peu bizarre. Et si. Et en plus, ce qui est marrant, c'est que du coup, maintenant, ça, je m'y suis un peu remise justement en faisant mon album. Et du coup, maintenant, j'aime trop en faire pour d'autres. Et j'en ai fait pour une copine, pour son album. Là, on a fait une reprise avec une reprise de sa propre chanson, avec YoTNT à Magic Bus, une chanson que j'adore de lui. Et du coup je lui avais proposé qu'on le fasse ensemble et tu vois j'ai fait de la trompette à la fin et en fait maintenant ouais c'est un truc que je ramène un petit peu parce que je pense que c'est des sonorités qu'à un moment donné j'entendais plus dans ma tête parce que je faisais un style de musique qui était juste une petite partie de moi et du coup je mettais en tu vois j'utilisais plus cet instrument maintenant si la trompette si mais j'adore c'est trop bien et du coup je me remets aussi à faire même juste pour moi mais tu vois des petits trucs de jazz genre du Chet Baker et tout ça où j'apprends la partie à la harpe, après j'apprends la partie à la trompette, puis je la chante. C'est trop chouette.
1: Tu fais tout en même temps.
0: Ouais, voilà.
1: Et c'est cool, c'est ça que ça, c'est à ouais. ça sert aussi de faire plein d'instruments.
0: Ouais, ouais, ouais.
1: D'avoir une multitude ouais, d'instruments.
0: Ouais, ouais. Non, c'est j'aime trop. Mais en plus, le pire, c'est que j'ai envie d'en faire d'autres. Tu vois. Moi, je me suis dit, le jour où je sors mon album, mon petit cadeau, c'est que je m'offre un violoncelle.
1: Et je comprends.
0: Voilà, tu vois. Je me suis dit, un violoncelle, et puis un jour, je ferai de la clarinette aussi. Ça, et puis ça, je vais trop en trouver d'autres, tu vois. Mais ah si, mais ouais.
1: Tu vas pas t'arrêter.
0: Ah mais non.
1: Et en même temps, c'est cool possible. Parce qu'il faut être curieux dans la vie.
0: Ouais. Puis surtout, je trouve que ça c'est marrant. J'en parlais avec parce qu'hier j'ai dû ramener ma harpe chez moi et du coup je prends des Uber van parce qu'elle rentre pas dans la voiture. Donc et j'en parlais avec le chauffeur qui me disait qu'il avait trop envie d'apprendre à jouer de la guitare et tout. Et que c'est vrai que c'est beaucoup plus difficile d'apprendre quand on est plus âgé, tu vois. Quand on est enfant, mais t'as aucun enjeu, tu t'en fous un peu que ça soit bien ou pas. Mais non, ouais, je crois que moi, j'aime trop... Tu sais, ça t'apprend une forme de modestie quand même, constante dans ta vie. De dire, t'as l'impression que tu te connais mieux en tant que personne quand tu vieillis et tout ça. Et puis tu sais, t'apprends un truc et tu fais, oh là là, c'est une catastrophe. Et ouais, je sais pas, moi, quand j'apprends un nouvel instrument, j'ai l'impression de redevenir la petite fille que j'étais qui apprend à faire qui veut absolument jouer ce truc-là, qui arrive pas. Et ça, et on en parlait avec mon copain parce qu'il est pareil du coup. Il y a ce truc de, tu vois, t'essaies d'apprendre un morceau, tu t'arrêtes pas de t'arrêter parce que tu t'es hyper énervé de ah, putain, va chier, j'y arrive pas. Et vraiment, moi, je jure, souvent
1: tu bloques au même endroit en plus.
0: C'est toujours au même endroit. Et vraiment, mais jure le chez moi, mais c'est insupportable, je pense, pour mes voisins. Et je pars et je me dis, c'est bon, là, j'arrête, je fais autre chose. Mmh. En fait, je fume la moitié de ma clope et puis j'y retourne, mais c'est vraiment... Mais... Et tu vois, cette obstination-là dans l'échec pour arriver à faire un truc, ouais, je pense que c'est un truc que j'aimerais toute ma vie. Donc du coup, apprendre un nouvel instrument, pour moi, c'est juste revenir à ça à chaque fois, quoi.
1: Moi, j'étais un peu l'angoisse de ma prof de violon parce que je m'arrêtais, du coup, à chaque fois que je faisais une faute,
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1: ne t'arrêtes pas. Ouais. Tu fais une grimace et tu me mets surtout, tu ne t'arrêtes pas. Ouais. Et du coup, toutes les vidéos de ma mère, on me voit faire des grimaces dessus en mode... Mais donc, ça, on voit partout où je me trompe, ça, même quand ça ne s'entend pas.
0: C'est un vrai sujet de montrer que tu te trompes ou pas, t'arrêter ou pas. Et ça, c'est un truc où moi, je ne veux pas. On m'a toujours dit, tu ne montres pas que tu te trompes. Parce que personne ne connaît ton morceau, personne ne connaît le morceau, personne ne s'en rendra compte. Mais moi, il y a un truc où c'est un réflexe, et que ça a toujours été un réflexe, de faire une grimace, justement.
1: Ouais, ouais, ouais.
0: Et en fait, c'est qu'on m'a souvent dit un peu des pros, non, montre pas et tout. Faut avoir sur scène ce truc-là de, je sais ce que je fais. Je sais ce que je présente, je suis super à l'aise. Et en fait, moi, je ne suis pas du tout à l'aise. Je ne suis pas une personne. La scène, c'est un truc qui me terrifie encore. Et j'en fais depuis que j'ai 14 ans. Quoi. Enfin, mais c'est un truc. Et du coup, pour moi, ça reste naturel de montrer que je me plante. Et en fait, en rire, tu vois. Moi, c'est un truc qui me fait rire plus qu'autre chose, tu vois. Je continuerai toute ma vie à faire une petite grimace et je vois des artistes que j'adore qui le font, tu vois, qui continuent à faire ouf. Ouais. Et en fait, ça rend aussi humain, tu vois. Moi, je trouve que c'est précieux à garder pour en tant qu'auditrice et personne qui va à des concerts. J'adore quand on voit les gens sont pas parfaits, quoi.
1: On n'est pas des robots.
0: Et surtout, du coup, c'est un peu précieux. Enfin, je sais pas, moi, je vois l'erreur comme un truc un peu précieux quand je vais à un concert. Tu vois, je suis allée voir Big Sif il y a quelques années, là, j'habitais à Paris, et je les adore. Et elle commence à jouer le morceau que j'attendais, c'est vraiment mon préféré. Et en fait, elle s'arrête au milieu du premier couplet, elle fait « Je suis désolée, mais en fait, là, je vais me planter, on l'a pas joué depuis quelques temps, et je vais faire n'importe quoi. » Et j'ai fait « Mais en fait, là, j'ai vécu un moment super précieux, parce qu'elle a dit un truc hyper intime à elle, de « Je suis pas prête pour faire le morceau. » Donc, tu vois, les petites erreurs ou les trucs comme ça, c'est un truc quand même que j'ai envie de garder, dans la mesure du possible. Mais je trouve que c'est précieux aussi en tant qu'auditeur, et puis même pour nous, en fait, ça fait... Enfin, je veux dire, ça fait aussi se dire que tous les concerts sont pas pareils, même si tu joues toujours les mêmes chansons dans le même ordre, parfois, c'est juste cette fois-ci, je me suis plantée là, et non, tu le caches pas, tu vois.
1: Ça donne une dimension humaine aussi.
0: Mais ouais, moi, c'est... Je pense que c'est un truc que j'ai dont peut-être j'ai un peu souffert quand j'étais plus jeune, quand j'étais ado, je me disais que moi j'étais pas parfaite, alors que les personnes que j'allais voir en concert, j'ai l'impression qu'elles étaient parfaites, mais en fait bullshit complet quoi. Et j'ai pas du tout envie de faire vivre ça à des gens alors que c'est pas le cas, tu vois par exemple. Et moi j'aime trop montrer que, enfin en fait tout mon album tourne aussi autour de ça, autour de d'embellir les imperfections, tu vois, et les choses un peu pathétiques, tu vois. Et donc j'ai pas, enfin pour moi ça va encore plus dans la démarche de pas montrer, tu vois. Et en fait juste on sourit, tu vois, ils sont en mode... Et en plus je sais que moi je joue avec mon meilleur pote sur scène, et du coup parfois on se regarde, tu vois, et tu vois ça fait un moment de complicité. Je pense que les gens ils vont peut-être plus retenir le moment de complicité, le petit regard plutôt qu'autre chose, et je trouve que c'est ça qui est cool.
1: Est-ce que tu as des projets en cours ou à venir dont tu voudrais nous parler ?
0: Projets en cours à venir.
1: Il y a ton deuxième album déjà.
0: Ouais, il y a mon deuxième album, ouais. Mon deuxième album. Je vais surtout sortir le premier en février 2027. Donc ouais, faire la sortie de cet album-là et la faire comme j'ai envie de la faire, ça va être trop chouette. Donc là, en fait, je travaille vraiment sur ça, sur la scénographie, sur construire la scénographie, sur construire tout la direction artistique en fait aussi autour de ça, et tourner, pouvoir jouer ces chansons tourner avec cet album, et puis ouais, j'ai vraiment
1: et profiter
0: envie de...
1: quoi.
0: Ouais, profiter aussi, ouais, et écrire la suite quoi. Ça, c'est, j'attends que ça, là, d'avoir un peu plus de temps et pour me mettre à fond là-dedans, quoi.
1: Est-ce que, malgré le doute, t'es fière, là, de ce que tu fais ?
0: Ah ouais, mais de ouf. Bah ouais. C'est pour ça que, ouais, ça va bien, quoi. ça va un peu mieux dans ma vie aussi, parce que je suis fière, ouais. Parce que, du coup, justement, j'ai l'impression, avec ces chansons-là, d'avoir réussi à... C'était mon objectif, de base, c'était de... Avec cet album et avec l'écriture de ces chansons, c'était de faire, de ramener toutes les facettes de moi ensemble et de pouvoir vraiment parler des fragilités, parler de être pas forcément parler de bons sentiments et en être fier, tu vois. Et j'ai l'impression que c'est ce que j'ai réussi à faire, donc ouais, je suis contente. Je suis contente.
1: Eh ben, je choisis que ça va être ça le mot de la fin.
0: Oh.
1: Merci beaucoup.
0: C'était un
1: vrai plaisir de faire cette interview avec toi.
0: Oh,
1: et merci beaucoup, Liam, d'avoir fait la technique.
0: Oui, merci.
1: On se retrouve très bientôt pour une prochaine apérophonie. Passez une bonne soirée sur la 90.8.

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5: Aujourd'hui avec Hugo, on est parti au Salon de l'Agriculture et on va retrouver tout de suite Angélique Delahaye, la présidente de Solal. Solal, c'est quoi ? C'est une association qui œuvre depuis de nombreuses années dans le don agricole. Et on va en savoir un peu plus tout de suite.
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7: Alors en fait, moi j'ai commencé par un sujet qui pour moi a été très important, la lutte contre le gaspillage alimentaire. En 2011, j'ai été obligée de jeter pendant plusieurs semaines des produits de l'exploitation à cause de la crise E. coli en Allemagne sur le concombre. Et moi, j'étais une grosse productrice de concombres. Et donc, pendant un mois, j'ai jeté tous mes concombres tous les jours. Et je me suis dit, alors que je savais qu'ils étaient parfaitement consommables, et je me suis dit, jamais plus on me fera jeter du produit consommable, alors qu'à côté de chez moi, j'ai une amie qui, elle, a des problèmes pour nourrir ses enfants, que j'ai une mamie un peu plus loin qui ne peut pas se les payer, etc. Donc il faut qu'on trouve des solutions pour éviter que les producteurs aient à jeter des produits qui soient parfaitement consommables. C'est comme ça que j'ai commencé. Vous savez, en 2013, quand on a fait ça, dans la tête de beaucoup de gens, c'était pas bien de faire le lien entre lutte contre le gaspillage et aide alimentaire. Parce que dans la tête des gens, ils pensaient que ce que les agriculteurs allaient donner, c'était des sous-produits. Que finalement, les pauvres allaient... j'aime pas tellement cette expression, mais c'est ce qui nous était dit. On nous disait, ah ben vous allez donner aux pauvres ce que les autres ne veulent pas. Non, c'est pas du tout ça le sujet. Nous, c'est d'amener des produits de qualité. On donne, dans ce qu'on donne, il y a 20% de bio quand même. Donc c'est pas des sous-produits. Hein. On donne 80% de raisonné. Donc c'est des produits de qualité, on donne des lentilles en AOP, enfin voilà, on se fait un point d'honneur à donner des produits le plus frais possible et le plus qualitatif possible aux associations. Parce qu'en fait l'agriculture française, par essence, produit énormément de produits qui sont, j'allais dire, qualitatifs. Hein, parce que les normes sont les plus sévères qu'on ait en Europe. À tort ou à raison, ce n'est pas le sujet. Moi, ce que je sais, c'est que ce qu'on oblige en termes de qualité de production à faire aux agriculteurs français, on peut avoir toute confiance dans ce que nous, on achemine vers les associations d'aide alimentaire. Donc moi, mon combat, c'était ça. Et donc, à partir de cette crise E. coli sur le concombre, j'ai commencé à réfléchir sur mon exploitation en me disant, mais en fait, bon, j'ai jeté des concombres, ok, pendant des semaines. Mais est-ce qu'on ne jette pas autre chose dans l'exploitation ? Parce que finalement, c'était tellement devenu une habitude qu'on ne se posait plus de questions. C'était comme ça. On ne récoltait pas, mais on passait le tracteur dedans et puis ça faisait un engrais vert. Et donc, j'ai cheminé un moment avant de me dire « Oui, mais il va falloir qu'on raisonne maintenant autrement. » Mais on a mis très longtemps à faire admettre qu'il y avait un lien évident entre la lutte contre le gaspillage alimentaire et l'aide alimentaire. Et j'allais dire, moi, si demain je rends mon tablier, ce que je vais faire à un moment ou à un autre quand même, ben je pourrais me dire, on a au moins, on a fait changer les mentalités, on a obligé les gens, les entreprises, les acteurs économiques à réfléchir autrement la lutte contre le gaspillage alimentaire et la nécessité d'accompagner les plus fragiles dans notre société.
8: On retrouve Roland, agriculteur retraité en Alsace, qui a décidé lui aussi de s'investir avec Solal dans une parcelle solidaire.
9: Il y a tellement de gens qui sont dans le besoin que j'ai pris la décision effectivement d'entreprendre, de faire cette opération. Voilà. Moi j'ai complètement produit de la pomme de terre uniquement pour donner. Hein. Donc c'est pas quelque chose qui aurait été voué à la destruction ou à... Voilà, c'est fait pour ça. Donc j'ai planté, j'ai entretenu la culture, on a fait tout ce qu'il fallait, on a irrigué, on a récolté, on a stocké, on a conditionné spécialement pour le don, pour les associations. Mais avant ce système-là, en fait, j'étais dans un. J'avais une entreprise, en fait. Hein. Il fallait la faire tourner, la faire vivre, j'avais des salariés. Donc effectivement, le fait de produire, c'était pour en vivre, hein, pour faire vivre l'entreprise. Voilà. Et je faisais effectivement des dons aussi, mais quelque part par la force des choses, il faut le dire, il faut dire les choses comme elles sont. C'était des refus en centrale d'achat, sur les plateformes où la marchandise a été refusée, où j'ai fait un don directement à travers Solal aussi, à des associations. C'était différent, vous voyez. Là, je suis dans l'esprit de produire quelque chose pour... Voilà. Avant, c'était par la force des choses, qu'est-ce que j'en fais, ou bien c'est foutu à la poubelle, ou je sais pas trop où. On donnait aussi, mais c'était différent, quoi. Après, il faut le dire aussi qu'à un moment donné, j'étais un peu allé voir les associations sur Strasbourg. Je suis à proximité de Strasbourg. Je suis allé là-bas pour essayer de donner un coup de main. Mais j'ai vu que malheureusement, ce n'était pas trop mon monde à moi. Hein. Et je savais qu'il fallait que je fasse quelque chose pour les associations, pour quelqu'un. Mais j'ai plutôt choisi de rester chez moi à la campagne, sur mon tracteur, dans ma culture. Voilà, pour faire ce don. Voilà.
5: Est-ce que les agriculteurs aujourd'hui ont un rôle dans la façon de nourrir les étudiants et donc du coup aussi les actifs de demain, entre guillemets?
9: Moi, je pense que c'est très important de faire des opérations, de signer des conventions dans ce sens-là, en sachant que les étudiants, chacun, même moi j'ai des filles aussi, hein, qui ont fait des études et qui, voilà, et que c'est difficile à l'heure actuelle de vivre. Et que, si on peut faire quelque chose, nous, le monde agricole, si on peut le faire, il faut le faire. Donc moi, j'encourage tout agriculteur, s'il peut, faire un don dans ce sens-là, que ce soit pour les étudiants ou pour association, n'importe. J'encourage complètement la démarche.
8: Et justement, aujourd'hui, Solal signe une convention de partenariat national avec l'association Copain, qui s'occupe de dons alimentaires pour les étudiants. Nous retrouvons son directeur général, Benjamin Floïc.
10: À l'origine, on voulait, avec quelques amis à moi, faire une première distribution alimentaire au sein de notre université. Et puis, on a fait du coup une première distrib, une deuxième distrib, une troisième distrib. Et puis ensuite, il y a eu le deuxième confinement. Et c'est le deuxième confinement, avec le fait d'avoir plein d'étudiants chez soi, qui étaient cloîtrés chez eux, le fait de pouvoir délivrer des attestations pour devenir bénévole ou pour venir récupérer un panier à l'aide alimentaire, ça a fait... La demande, elle était déjà énorme. Mais on a eu des afflux massifs de bénévoles qui voulaient nous aider, qui voulaient s'engager avec nous. Et donc, ça a créé une asso qui est passée de une dizaine de personnes à 500 personnes en l'espace de 6 mois. Et donc, ça nous a donné un élan énorme pour venir créer cette solidarité un peu plus largement. Donc, on a ouvert une deuxième, une troisième distribution hebdomadaire à Paris. Et puis, maintenant, on est présent dans 30 villes dans toute la France, d'Hexagone et d'Outre-mer.
8: Et vous n'êtes pas sans lien avec Radio Campus Paris, puisque vous êtes basé, vous avez une antenne juste en dessous, au rez-de-chaussée, c'est ça?
10: Exactement, on a 2 distributions alimentaires qui se tiennent par semaine à la maison étudiante rue des Tournelles à Paris, le jeudi et le vendredi, et c'est le lieu historique de Copain. C'est que la première distrib qu'on fait en octobre 2020, elle se tient déjà là-bas, et donc depuis on maintient ces 2 distributions alimentaires hebdomadaires là-bas. En fait, à Paris, on a 5 distributions alimentaires par semaine. Donc il y en a une à Césure, une à la Gaîté Lyrique, 2 à la maison étudiante. Voilà, il y en a vraiment partout dans Paris. On essaie de couvrir l'ensemble du territoire francilien ou dans tous les cas d'être dans des lieux très accessibles pour les étudiants.
8: Et si on veut devenir bénévole avec vous, comment on peut faire?
10: Il faut aller sur le site ou sur les réseaux sociaux de Copain. On essaye de faire un truc qui soit le plus simple possible. Il suffit de s'inscrire. Ensuite, on a pensé une sorte de révolution aussi de la façon de s'engager dans les associations. C'est que sur les associations de solidarité alimentaire, souvent, c'est des process qui sont assez contraignants. À la Croix-Rouge, il y a un temps de formation. Dans d'autres associations, c'est assez long, ne serait-ce que pour avoir des responsabilités ou participer à des actions. Avec Copain, on s'enregistre, on est ajouté sur un groupe WhatsApp et on peut faire une distribution 2 jours après. Le but, c'est de penser un système d'engagement qui soit le plus simple possible pour permettre à un public étudiant de s'engager et progressivement de prendre des responsabilités pour ensuite en avoir très vite. Voilà, la présidente de l'association qui m'a remplacé, elle a 23 ans et elle a fait 2 ans, elle a fait toutes ses études et ensuite elle est devenue présidente après avoir passé tous les échanges chez Copain. Et le but, c'est de faire en sorte que tout le monde, dès qu'ils ont un peu la volonté de participer à nos actions, puisse devenir responsable très vite, puisse participer très vite à toutes les formes d'action. Donc on a des bénévoles qui font que de la distribution alimentaire pendant 3 ans, ils adorent ça. Et puis on en a qui, au bout de 3 distributions, ont envie de faire autre chose. Et donc vous encadrez des sorties culturelles et sportives, participer au plaidoyer de l'association. On essaye d'avoir un corpus d'action qui soit hyper large pour permettre de toucher un maximum d'étudiants et avoir vraiment cette ambition-là d'aller animer la vie étudiante dans tous ses pans.
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5: Comme Copain, Solal est présent sur tout le territoire. Et nous partons tout de suite à la rencontre de représentantes de différentes antennes.
8: Marie Magendy, coordinatrice de l'antenne Centre Val-de-Loire.
11: Donc nous, effectivement, on est surtout sur le légume. 95% de nos dons aujourd'hui sont des dons de légumes. On a aussi un peu de fruits. On travaille de plus en plus à diversifier les autres sources de dons, notamment les dons de lait, en fait. Pour ça, on cherche à s'entourer des partenaires en région. Donc en région Centre-Val-de-Loire, on a 3 laiteries. Et on commence à travailler avec ces laiteries-là, autour du don de lait, notamment avec la laiterie LSDH, qui accompagne ces éleveurs chaque année dans la proposition de leur don de lait.
8: Et les donations, elles sont en circuit court ou ça part partout? Comment ça marche?
11: Alors j'ai envie de vous dire, ça dépend, parce qu'il y a plein de types de dons qui sont disponibles. La plupart des cas, c'est des dons qui sont distribués en circuit court, pour vous reprendre, c'est-à-dire que c'est les associations qui vont directement récupérer les produits chez les producteurs. Après, dans tout le panel de dons qu'on gère, on accompagne nos donateurs dans la gestion de leur refus d'agréage, c'est-à-dire les donateurs qui travaillent avec la grande distribution en tant que fournisseurs. Ils peuvent envoyer des produits qui finalement, à l'arrivée dans la grande distribution, ne conviennent pas de par leur forme, leur taille, leur poids, et qui ne correspondent pas au cahier des charges attendu par la grande distribution. Dans ce cas-là, la grande distribution fait un refus, c'est ce qu'on appelle le refus d'agréage. Les produits ne rentreront pas dans le magasin. Le producteur a plusieurs choix, soit que la marchandise soit détruite, aux frais du producteur évidemment, soit que le producteur vienne récupérer ses produits, ou alors que les produits soient donnés à une association d'aide alimentaire. Donc dans ces cas-là, on donne aux associations locales autour de la plateforme. On ne fait pas revenir les produits en région pour les donner chez nous. On va s'assurer, on va essayer de limiter aussi nos émissions. Et de ne pas faire des allées-venues de produits pour rien. En plus, ça, on perdrait en fraîcheur, ce ne serait pas intéressant. Donc, dans ces cas-là, on peut dire que le circuit est moins court puisque la grande distribution est passée et elle a décidé finalement de refuser les produits.
5: Aujourd'hui, avec qui donc vous travaillez? Avec des associations qui font de l'aide alimentaire. Bah, aujourd'hui, justement, il y a cette convention qui se fait avec l'association étudiante Copain. Est-ce que vous avez un rapport particulier aux étudiants dans votre centre ou pas spécialement?
11: Alors, on n'a pas forcément de rapport aux étudiants, je dirais, dans la distribution des dons du moins, puisque nous, on voit peu les personnes accueillies par les associations d'aide alimentaire. En fait, puisqu'on travaille directement avec les bénévoles et les responsables de l'approvisionnement de ces structures d'aide alimentaire, c'est plutôt eux nos interlocuteurs. Par contre, là où on peut croiser des personnes accueillies par les assos d'aide alimentaire, dont des étudiants, ça va être sur nos actions de glanage solidaire, qui est encore une autre forme de don, où les produits sont dans le champ, en fait, encore. Le producteur ne les ramassera pas parce qu'il ne pourra pas les vendre. Donc, dans ces cas-là, nous, on vient avec différentes personnes, dont parfois des étudiants, pour ramasser les produits. Et dans ces cas-là, tous les produits ramassés sont à destination de la structure d'aide alimentaire ou des structures d'aide alimentaire qui sont présentes. Après, on essaie aussi de se rapprocher des étudiants, notamment des étudiants agricoles, puisque ce sont eux, elles et eux, les futurs agriculteurs, agricultrices. Donc, on essaie aussi de les sensibiliser à ce geste de donner et de participer à la solidarité de leur territoire, tout simplement.
8: Clémentine Bontemps, responsable des dons pour Solal Grand Est.
7: Donc nous, c'est l'antenne Grand Est. C'est une présence qui est indispensable à la sensibilisation des agriculteurs et des industries alimentaires aux dons agricoles et alimentaires. Et ça nous permet d'avoir une présence, une connaissance du territoire pour justement rechercher ces donateurs. Et comment on fait? Donc on participe à des événements, à des foires agricoles sur lesquelles on a une présence pour expliquer notre système. On participe à des événements, à des foires agricoles sur lesquelles on a une présence pour expliquer notre système, notre service d'accompagnement gratuit. Et aux agriculteurs. Ensuite, il y a beaucoup de bouche à oreille qui se fait. On recrute aussi, on forme des ambassadeurs qui sont des agriculteurs à qui on explique notre fonctionnement et qui, eux, leur mission, c'est d'aller parler de Solal à leur père sur leur territoire. Donc on essaye d'avoir des ambassadeurs sur chaque département. En Grand Est, on a plus d'une vingtaine d'ambassadeurs maintenant qui sont des agriculteurs ou agriculteurs retraités qui sont soit volontaires, soit volontaires provenant de nos réseaux de partenaires. On fait aussi de la prospection en rendant visite aux agriculteurs sur le territoire. Voilà.
8: Cécile Pelletier, directrice régionale de l'antenne Hauts-de-France.
11: Nous, les productions qui sont les plus spécifiques aux Hauts-de-France, c'est les endives et les pommes de terre. Surtout en cette année aussi où il y a énormément de pommes de terre justement en surplus. Et ce qu'on essaye de faire dans l'Hauts-de-France, c'est de trouver des solutions pour les transformer, pour en fait les pérenniser sur le long terme et que ça soit plus facile pour les associations de les distribuer à leurs bénéficiaires.
8: Est-ce que vous distribuez seulement dans les Hauts-de-France ou vous distribuez un peu partout en France ?
11: Pour les pommes de terre, là, il y en a des pommes de terre qui sont parties dans le sud de la France.
8: C'est un produit qui est facilement exportable au final.
11: C'est ça. La complexité, c'est de trouver le transport pour aller dans le sud, parce qu'on essaie de chercher du mécénat pour des transporteurs qui veulent bien donner en fait leur trajet. C'est assez rare, donc on est en recherche de ce type de mécénat. Et il faut aussi parfois conditionner les pommes de terre parce qu'elles arrivent parfois en vrac et les associations en fait, d'aide alimentaire ne peuvent pas les récupérer en vrac. Donc il faut trouver des conditionneurs qui aussi font du mécénat pour conditionner en filet les pommes de terre en vrac et après les acheminer dans le sud.
8: Et vous donnez à qui dans les Hauts-de-France ? À qui ces dons vont en majorité ?
11: Donc ces dons en général vont aux associations qui sont nationales habilitées, les Restos du Cœur, Croix-Rouge, Secours Populaire, les banques alimentaires, il y a Copain aussi qui est présent à Lille, on a Linky aussi qui est une association étudiante et on a vraiment beaucoup d'épiceries aussi étudiantes solidaires sur le territoire.
8: Marie Magendy, coordinatrice de l'antenne Centre Val-de-Loire.
12: Là où on peut croiser des personnes accueillies par les assos d'aide alimentaire, dont des étudiants, ça va être sur nos actions de glanage solidaire, qui est encore une autre forme de don, où les produits sont dans le champ en fait encore. Le producteur ne les ramassera pas parce qu'il ne pourra pas les vendre. Donc dans ces cas-là, nous on vient avec différentes personnes, dont parfois des étudiants, pour ramasser les produits. Et dans ces cas-là, tous les produits ramassés sont à destination de la structure d'aide alimentaire ou des structures d'aide alimentaire qui sont présentes. Après, on essaie aussi de se rapprocher des étudiants, notamment des étudiants agricoles, puisque ce sont eux, elles et eux, les futurs agriculteurs, agricultrices. Donc on essaie aussi de les sensibiliser à ce geste de donner et de participer à la solidarité de leur territoire, tout simplement.
8: Clémentine Bontemps, responsable des dons pour Solal Grand Est.
13: En Grand Est, on constate une évolution des dons qui est très positive. Les volumes de dons augmentent d'année en année. Par exemple, en 2025, on a organisé le don de 740 tonnes de produits. En 2024, par exemple, pour comparer, c'était 421 tonnes. Donc ça, c'est les donateurs qui ont fait des dons en Grand Est, donateurs du Grand Est. Il y a toujours de plus en plus de donateurs qui donnent. D'année en année, des nouveaux donateurs. On observe aussi une fidélisation des anciens donateurs. Donc voilà, on est très contents. C'est très positif. On a toujours de 97 à 99% de produits frais. Des légumes, 70 à 80% de légumes, 5% de fruits, 11 à 15% de produits laitiers. Voilà.
8: Cécile Pelletier, directrice régionale de l'antenne Hauts-de-France.
11: Alors actuellement, tout le monde le dit, c'est compliqué pour tout le monde. On voit qu'il y a une baisse des dons aux associations d'aide alimentaire, en tout cas en termes de produits frais. Et en fait, le milieu agricole devient vraiment un fournisseur très important pour les associations. Et d'un autre côté, on a des personnes qui ne mangent pas à leur faim. Nous, on avait un alternant justement aussi qui était en difficulté financière malgré le salaire qu'on pouvait lui donner grâce à l'alternance, même si bien sûr, c'est un petit salaire. Et donc, grâce au lien, on a pu aussi lui donner le lien avec l'épicerie solidaire et il a pu récupérer des produits. Et donc, ces milieux-là qui ne se connaissaient pas forcément, c'est important de faciliter tout ça en fait et d'approvisionner, de remplir les épiceries solidaires, de remplir les associations étudiantes.
8: Angélique Delahaye, présidente de Solal.
7: Depuis 2020 et depuis le Covid, cette période a mis en avant le fait que les

0: étudiants sur Radio Campus.
1: De retour avec Benjamin Floïc, directeur de Copain.
2: L'année dernière, on a distribué plus de 100 000 paniers alimentaires. Et depuis la création de Copain, on a aidé plus de 100 000 étudiants uniques. Personnes uniques vraiment depuis la création de Copain, dont près de 60 000 l'année dernière, rien que l'année dernière. La progression de Copain, elle s'est faite très vite. Donc on a créé 20 antennes dans les deux dernières années. L'explosion territoriale de l'association, elle se fait vraiment depuis peu de temps. Et donc ça représente des centaines de milliers de paniers alimentaires distribués sur toute la période. Et en parallèle de ça, du coup, il faut le mettre en perspective par rapport au nombre d'étudiants sur tout le territoire français qui sont en situation de précarité. C'est qu'il y a déjà un étudiant sur cinq qui a déjà bénéficié d'une aide alimentaire, quelle qu'elle soit. Et il y a un étudiant sur deux qui a déjà sauté des repas pour des raisons financières. Ça, c'est des chiffres qui sont issus des études qu'on mène et qui sont horribles. Enfin, il faut être assez clair sur les termes. C'est que c'est des chiffres qui montrent une situation économique du pays, une situation économique des jeunes dans le pays qui est désastreuse et sur lesquelles il faut des actions associatives pour y pallier, pour faire une aide d'urgence, mais il faut surtout des actions politiques pour sortir ces jeunes-là des situations de précarité qui peuvent entraîner des situations de misère une fois que les études sont terminées. Ça fait à peu près 2 ans qu'on travaille déjà avec Solal sur des récupérations de dons d'invendus alimentaires, notamment à Paris, notamment à Lille. Pour nous, c'est fondamental de pouvoir travailler sur le mieux manger et du coup de donner des produits de qualité aux étudiants qui viennent chez Copain. Et donc, bosser directement avec une association qui fait de la récupération d'invendus et de dons de producteurs directement issus soit du territoire francilien, soit de toute la France, on ne peut pas rêver mieux. Enfin, techniquement, on peut difficilement faire mieux pour apporter des produits de qualité aux étudiants. Et donc, ce partenariat-là, il se fait sur deux pieds. Le premier, c'est anticiper et avoir un maximum de dons en plus de ceux qu'on a déjà. Et le deuxième pied, c'est pouvoir faire les achats groupés avec d'autres associations auprès de producteurs et contribuer à un modèle agricole vertueux qui permet d'avoir des produits de qualité pour les étudiants qui viennent en distribution.
1: Mais alors, Angélique, c'est quoi votre challenge ?
3: Notre challenge, c'est d'apporter du produit frais, des fruits, des légumes à 97-98% en fonction des années. Mais là, on est aussi en train de diversifier parce qu'il y a des besoins qui, malheureusement, dans un pays comme le nôtre, sont de plus en plus importants, ce qui est complètement fou. Moi, j'ai du mal à comprendre comment on en est arrivé là, dans ce pays.
4: Par exemple ?
3: Mais qu'on ait autant d'étudiants qui sont en précarité alimentaire, qu'on ait autant de femmes isolées, seules, avec des enfants, qui même si elles travaillent, elles n'arrivent pas à boucler le mois. Et elles se privent de manger pour que leurs enfants mangent. C'est pas... Excusez-moi.
5: Et justement, votre démarche, elle lutte contre l'exclusion sociale. Enfin, ça permet de freiner ça.
3: On freine ça et puis on essaie de créer du lien social. C'est-à-dire qu'on propose aux gens en précarité alimentaire de sortir de chez eux, de venir dans les exploitations, de nous donner des coups de main à glaner des produits qu'ils vont pouvoir ramener chez eux, mais qu'ils vont aussi ramener dans les antennes de leurs associations d'aide alimentaire pour distribuer aux autres personnes. Et moi, j'ai fait ça pendant assez longtemps sur mon exploitation. Et j'ai beaucoup de femmes seules avec des enfants. Moi, j'ai découvert le visage de la précarité alimentaire. J'avais, comme beaucoup de gens, une image un peu caricaturale de l'aide alimentaire. Et en fait, j'avais en face de moi, sur un groupe de 10 personnes, 8 femmes, avec des gosses en bas âge, des beaux gosses qui sont à l'école élémentaire. Enfin, je me suis dit, mais c'est pas possible, quoi. Et donc, elles étaient contentes parce qu'elles sortaient de chez elles, elles avaient une activité physique, elles mangeaient des produits sains. Il y en a même une qui a perdu la moitié de son poids en apprenant à manger et à préparer des fruits et légumes. Elle me dit, mes enfants se portent beaucoup mieux depuis qu'ils mangent des fruits et légumes. Et donc, voilà, nous, notre apport par rapport à l'aide alimentaire classique, c'est d'apporter du frais, des fruits, des légumes, des œufs, du lait. Alors, la viande, c'est plus compliqué parce qu'il faut la transformer, il y a des règles d'hygiène. C'est plus compliqué, mais on désespère pas de le faire. Mais vraiment, la valeur ajoutée, c'est les produits frais.
1: Cécile, cet engagement dans le domaine agricole, est-ce qu'il permet de créer du lien et de se nourrir, entre guillemets, socialement aussi ?
6: Alors, créer du lien, je l'espère. En tout cas, quand je suis arrivée en fin 2018, personne connaissait Solal ou le don agricole. C'était très sporadique, où chaque agriculteur faisait un peu de son côté. Et on s'est rendu compte de l'importance de se structurer, de proposer un service, en fait, aux agriculteurs qui le faisaient individuellement. Et maintenant, on le voit encore plus quand on mutualise les transports, quand on trouve du conditionnement pour tout le monde. C'est plus simple quand il y a des plus grosses quantités que 100 kilos par-ci, 100 kilos par-là. Et on essaye aussi de faire des visites d'associations par des agriculteurs, mais également aussi d'agriculteurs dans les associations. Et c'est ça aussi qui crée tout le lien et l'interconnaissance.

0: Et s'il y avait une morale dans tout ça, Angélique ?
1: Parce qu'on fait beaucoup de choses pour les gens qui sont en difficulté ailleurs dans le monde. Mais je trouve qu'on faisait pas assez pour ceux qui étaient chez nous. En fait, on les voyait pas. On disait, bah, les associations ont qu'à s'en occuper. Puis voilà, on mettait ça derrière un rideau. Mais non, il faut voir le visage de ces gens. Moi, maintenant que je suis à Solal, je les rencontre. Je rencontre des gens à l'aide alimentaire. Moi, j'en fais venir sur mon exploitation. On leur propose de glaner. Ils sont fiers. Les premières fois, je dis à la présidente de l'association qui était venue avec eux, je dis, mais expliquez-moi pourquoi elles ne me regardent pas dans les yeux. Elle me dit, elles ont honte. Mais honte de quoi ? Ben, de vous demander de la nourriture. Mais j'ai dit, dites-leur qu'il ne faut pas qu'elles aient honte. Moi, je suis trop contente de leur donner des choses qui plutôt qu'elles finissent dans un champ, mais qu'elles en profitent. Et après chaque glanage qu'on faisait avec elles, c'était un groupe de 8-10, ce n'était pas toujours les mêmes, suivant leur disponibilité, les véhicules pour les amener, etc. On faisait un petit café solidaire, on échangeait des recettes de cuisine, on expliquait comment préparer tel légume, quelle astuce, comment le manger autrement, parce que souvent les légumes, on les mange à peu près toujours de la même façon. Et donc elles ont découvert une autre dimension, elles ont réappris à manger des fruits, des légumes, elles se sont senties mieux aussi dans leur corps, hein. Elles ont perdu du poids, parce qu'elles n'avaient pas d'activité, hein. Quand vous êtes en précarité, vous restez chez vous, vous ne sortez pas trop. Là, elles étaient contentes de venir prendre l'air, de se bouger et de ramener des produits qu'elles avaient cueillis elles-mêmes pour leurs enfants. Et au bout de quelques semaines, il y en a 2-3 qui me disent, vous savez, nous on aimerait bien travailler. C'est compliqué pour des gens qui n'ont pas travaillé depuis longtemps de se remettre à un rythme, d'avoir des contraintes d'horaire, des contraintes de durée de travail, etc. Donc on a commencé par des matinées. On leur a proposé de venir travailler une matinée et on a réfléchi avec elles à ce qu'elles pourraient faire, quels services elles pourraient rendre sur l'entreprise. Mais la première fiche de paye, je vous garantis, alors c'était qu'une matinée par semaine, donc vous imaginez 4 matinées par semaine, ça fait quand même pas une grosse somme, hein. Mais elle pleurait. Il y en a une qui m'a dit, vous savez, ça fait 10 ans que j'ai pas vu une fiche de paye. Même si, peu importe le montant qui est en bas, j'ai une fiche de paye. Ben ça, je me suis dit qu'en tant qu'agricultrice, j'avais été au-delà de mon rôle de nourrir. J'avais aussi accompagné et permis à des gens de retrouver leur fierté. Parce qu'en fait, c'est ça. Ils n'ont plus de fierté. Et ça, c'est important de retrouver de la fierté, de la confiance. Et il y en a une que j'ai croisée il y a quelques mois de ça. Je faisais mes courses et j'entends mon prénom crier dans le magasin. Je me dis, mais qui c'est ? Et je me retourne et sur le coup, je ne l'ai pas reconnue parce qu'elle a perdu la moitié de son poids. Elle me dit, regarde, elle ouvre son imperméable. Elle me dit, regarde, j'ai maigri, je suis bien, regarde, je peux sauter, je peux courir. Je dis, c'est super. Elle me dit, tu sais, t'es quand même le meilleur docteur que j'ai jamais rencontré. Je trouvais ça génial, quoi. Je dis, non, je suis pas docteur. Elle me dit, si, tu m'as appris à manger. Et aujourd'hui, je suis bien. Je suis mieux. Mes enfants vont bien. Ben voilà. Pour moi, j'ai reçu plus de leur part que ce que je leur ai donné. Le sourire, la fierté, l'envie d'y aller. Il y en a qui sont repartis dans des parcours d'insertion, qui retravaillent. Ben voilà, c'est ça. C'est juste une petite main tendue, elles la prennent et après elles repartent. Et ça, c'est génial.
0: Sur l'année 2025, l'association Solal a franchi un cap historique dans le don agricole. 7088 tonnes de produits alimentaires ont été redistribuées aux associations d'aide alimentaire, soit l'équivalent d'environ 14 millions de repas offerts à celles et ceux qui en ont le plus besoin. Avec 23 dons organisés chaque jour et un réseau de près de 880 associations partenaires, ces chiffres témoignent d'une solidarité agricole qui se structure et qui s'amplifie aussi. Depuis sa création en 2013, Solal a contribué à redistribuer plus de 42 000 tonnes de produits, soit 84 millions de repas distribués sur l'ensemble du territoire. Un reportage signé Farad Ball et Hugo Traversier.
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1: Tu peux monter mon casque, s'il te plaît?
2: Ok, on est à l'antenne. Ça va, Alain?
1: Ça va.
2: Est-ce que tu nous entends bien?
1: Oui, allez, cette fois, j'ai les deux oreilles bien branchées.
2: Bon. Alors, c'est la cité des interdits. Aujourd'hui, on a Stéphanie avec nous.
3: Bonjour.
2: Salut. Et Bastien, la technique, comme d'hab. Salut. Alors, il fait des coucous, voilà. Et c'est même la dernière émission de l'année. On reviendra l'année prochaine avec peut-être une enquête nouvelle. Mais on verra ça plus tard. On va rentrer dans notre jeu. Et Stéphanie, peut-être en deux mots, tu peux te présenter ou nous parler de quelque chose, d'une actu?
3: Eh bien voilà, moi je m'appelle Stéphanie. Je suis artiste clown et j'ai une compagnie qui s'appelle Les Coulisses à Ressort. Et vous pouvez aller voir sur le site internet, on a un super spectacle qui commence à bien tourner, qui s'appelle Les Dents de la Mer. C'est un jeu de mots et c'est un spectacle sur les proches aidants avec le défi de faire rire, parce que je suis clown, d'une réalité qui n'est pas très rigolote. Voilà, du coup c'est un très très bel outil pour discuter, échanger sur cette thématique. Voilà, donc
2: c'est bien, bravo.
3: Bienvenue.
1: Tu vis un idéal.
3: Oui, mais dans l'idéal il y a toujours un autre idéal. C'est sans fin, cette affaire.
2: C'est la voix du kaléidoscope. Ouais. Ok, bah super. Alain, est-ce que tu as une actu ou quelque chose?
1: Tout d'abord, je veux remercier Stéphanie d'être là parce que nous inaugurons la dernière séance. Alors, l'émission. C'est tout de même bien de la terminer avec une personne qui a, je suppose, quelque sens du drôle et du plaisir du drôle. Et quand on fait une enquête sur l'utopie, on va bien découvrir ce qui se passe à travers les 5 cartes que Stéphanie vient de tirer et au fur et à mesure de la découverte des descriptions qu'elle fait de chaque carte, on va s'apprivoiser avec ce qu'elle pense, ce qu'elle vit, ce qu'elle aime dans le moment de la découverte des cartes. Et ensuite de cela, après avoir écouté quelques musiques qu'elle a judicieusement choisies, on va enquêter pour trouver son utopie. Alors, écoutez-nous bien, parce que c'est la dernière.
2: Hein. Voilà. Et surtout, je ne mets pas les images en même temps. C'est à vous de les créer dans votre imagination. Et le podcast sera posté après l'émission. Blablabla. On a chaud, hein, c'est l'été.
4: Il fait chaud.
2: On rentre dans le jeu.
3: Ouais.
2: On ouvre la cité des interdits avec la première carte, c'est parti.
3: Émotion, je la retourne.
2: Dun, dun, dun.
3: Bon, t'avais un peu spoilé tout à l'heure, mais je la décris, c'est ça.
2: Allez, d'accord.
3: Donc on a une femme, un corps de femme nue face à l'image et devant elle se trouve un énorme pélican rose qui lui arrive à peu près au niveau du haut du bras, un peu en dessous de l'épaule. Et elle a, je vais recentrer cette carte, elle a un masque, cette femme, on ne voit pas son visage, un masque qui lui arrive jusque sur le torse. Et elle est sur une plage, derrière il y a la mer avec des nuages. Et puis à côté du pélican, il y a un insecte. Alors son... croisé entre le papillon, les pattes de sauterelle. peut-être il y a encore quelque chose d'autre à la queue du papillon, mais...
1: C'est une mante religieuse.
3: Ah, une mante religieuse.
1: Parce que les cartes ont été regroupées par tranche d'âge depuis la naissance jusqu'à la finitude. Et la mante religieuse se situe dans la tranche...
2: 42-63.
1: Voilà.
3: Bingo.
2: Bingo, c'est toi?
3: Ouais.
2: Allez, là.
3: C'est bien d'avoir des tranches larges.
2: C'est des tranches de 21 ans.
3: Ok.
2: On a dû rajouter un âge par rapport à ce qui était avant. Parce qu'on vieillit maintenant. Je considérais qu'on avait gagné une vingtaine d'années d'espérance de vie. Donc on a rajouté le vieil âge. Le vieillard.
3: Le vieillard.
2: De 85 à 105.
3: D'accord.
2: Ouais, ça, c'est...
3: Donc la mante religieuse, elle apparaît sur toutes les cartes de
2: non.
3: Cette...
2: Ah si, de 42-63.
3: Ok. Donc ça, c'est l'indicateur sur la carte de la tranche d'âge.
1: C'est ça.
3: Le reste, c'est à ma libre interprétation, c'est ça?
1: Tout
2: oui,
1: à fait.
2: Ouais. Là, en tout cas, entre nous, dans le jeu qu'on fait en ce moment, Ouais. Sinon, il y a par des exemple, ça veut dire des choses. Ouais. Alors, voilà. Donc, c'est toi qui interprète. C'est cool, ça.
3: Du coup, moi, elle me fait penser à la Vénus de Milo.
2: Ouais.
3: Alors, c'est pas elle sort pas d'un coquillage, mais on dirait qu'elle sort de la queue du pélican, comme s'il lui donnait naissance.
2: Ah ouais.
3: Mais pas seulement. Elle, ça pourrait aussi être un peu comme son animal. En fait, je sens aussi beaucoup de voilà de. Ils sont ensemble, quoi. Ils sont ensemble, mais ils regardent pas dans la même direction. Et alors moi, c'est marrant parce que à la fois, je me sens très touchée par le fait qu'on ne voit pas son visage. Quelque chose qui me heurte, comme si on avait écrasé cette femme derrière un masque. Mmh. Comme si elle n'avait pas le droit d'être dans sa singularité avec son visage. Mmh. Comme si elle était réduite à un corps et à un masque tribal qui la ramène donc à un ensemble. Mmh.
1: Et tu veux dire dans un ensemble, c'est-à-dire qu'elle s'accorde avec l'ensemble du milieu, ou bien...
3: Ouais, comme si elle était issue d'une tribu, et dans c'est cette ça. Tribu, on n'avait pas le droit d'être autre chose que ce masque, quoi.
1: C'est ça, oui. Oui, c'est formellement une identité d'anonymat.
3: Ouais, une identité collective.
1: Mmh. C'est amusant.
3: Où la singularité n'existe pas.
1: C'est ça.
3: Et alors, en fait, c'est vrai que quand je dis ça, ce pélican, d'un coup, il me paraît être un peu comme un gardien qui l'accompagne sur cette plage. Mmh. Alors, on peut se poser plein de questions. Est-ce que cette femme, elle a essayé de s'échapper, justement, de cette tribu? Bon, on ne sent pas vraiment oui. cette urgence dans son corps.
1: Ah, c'est beau.
3: Elle a l'air
1: mais il est un peu en mouvement, néanmoins.
3: Ouais. Mais il y a une poésie aussi, comme si elle sortait de l'eau et qu'elle appréciait un peu. Il y a quelque chose de l'ordre... Il y a quelque chose de très sensuel dans cette carte, et puis il y a quelque chose un petit peu de l'ordre du... Comme si elle venait de prendre un bain, et puis qu'elle oui. était encore dans ce plaisir.
1: Tu tournes tout de même pas mal autour du mythe, c'est marrant.
3: Ah oui ?
1: Non ?
3: Possiblement, mais sans m'en rendre compte.
1: Il y a quelque chose de mythique, je sais pas, c'est curieux. À plusieurs fois, on entend que son identité est presque un rituel. Non ? Je sais pas.
2: On a commencé par Vénus.
1: C'est ça. Très bien, bon.
2: Tu veux encore... Qu'est-ce que tu voyais de plus pendant que...
3: En tout cas, pour moi, le pélican, il est très masculin, du coup.
1: Ah oui.
3: Et je trouve ça rigolo.
1: Oui.
3: Parce que...
2: C'est pas la mère pélican, quoi.
3: Ouais, non.
2: Ah oui.
3: Ça me dégage pas du tout, ça.
1: Mmh. Oui. Puis le pélican, il a plein de symboles, dont celui d'avoir une poche...
3: Oui.
1: ...en dessous de son bec, qui sert... qui a une fonction précise, hein. C'est abusant. C'est le garde-manger.
3: C'est ça, ouais, c'est ce que j'allais dire. Oui, c'est ça, c'est le garde-manger, c'est la cave. C'est le frigo, quoi.
1: Et c'est le frigo du moment.
3: C'est le frigo du moment. Donc, en fait, elle se balade avec son garde-manger, peut-être. Ou il est venu la récupérer, on ne sait pas trop. Hein.
1: Non, mais arrête de nous faire rire. Hein. Sois sérieuse.
3: Je ne fais pas beaucoup rire. Ah oui, je ne l'ai pas dit, je peux aussi être très sérieuse. Hein. Je peux être hyper triste, en fait. On peut essayer ça.
2: Et il y a 5 cartes.
3: Tout est possible.
2: Tu peux trouver les mêmes émotions que tu veux. Allez, alors, on regarde celle d'après. Ça doit être le moment.
1: J'aime beaucoup ce récit. Hein. Il est très beau.
2: Alors, est-ce que tu peux me la montrer? Oui, merci.
3: Alors...
2: Où est ton numéro?
3: Ah oui.
2: C'est bon. J'y suis. Vas-y.
3: C'est comment le test en psychologie, là, le Rorschach?
2: Je crois que ça se dit comme
1: ça. Je ne sais pas, je n'ai pas compris.
3: Le test en psychologie, le Rorschach?
4: Rorschach.
3: Rorschach. Où il y a cette image un peu bizarre là, qu'il faut...
1: Ah bon?
3: Et ben, l'image de droite, elle me fait un peu penser à ça. Alors c'est quand même rigolo parce qu'on a de nouveau un masque. Alors moi, je ne connais pas le jeu en entier. Peut-être qu'il y a des masques.
1: Il y a des masques sur chaque carte. C'est pas très loin de ça.
3: Je suis juste en train de faire « Waouh, il y a un masque sur la deuxième carte ». Mais peut-être en fait, c'est de partout. Alors là, vous avez vu, il y a un scarabée.
2: Ouais, on a changé de tranche d'âge. Oui. C'est 78, donc on est entre 62 et 85.
3: Ok.
2: Donc voilà.
3: C'est le stade au-dessus, quoi.
2: Voilà. Et donc, c'est le scarabée pour toi, par exemple, c'est quoi la symbolique?
3: Ça peut penser à l'Égypte.
2: Ouais.
3: Je regrette parce que je sens que j'ai un souvenir planqué quelque part dans mon cerveau et que je n'arrive pas à retrouver. Sur la symbolique du scarabée, je l'ai connu. Tout de suite, il n'y a rien qui me vient. Je sais, à part la beauté de cette couleur-là.
1: C'est plein de choses très, très, très élaborées. Le scarabée a de nombreuses fonctions dans la Haute Égypte.
3: Tu m'en dis un peu ?
1: En particulier, il s'est toujours s'orienter par rapport au soleil, déjà.
3: Ah oui.
1: Peut-être que le scarabée doré a à voir avec, etc. J'en sais rien, après tout, mais c'est un animal. Mais c'est un animal qui a aussi une activité qui suscite de l'imaginaire, sans même parler réellement de qui est-il dans l'histoire égyptienne. Mais c'est un personnage important.
3: Je me demande, il n'y avait pas une histoire que c'était un genre un représentant d'un dieu qui se baladait.
1: Oui.
3: Pardon, ça me fait rire parce que j'imagine quelqu'un en train d'écraser un scarabée alors que c'est juste un dieu. Il n'y a que moi que ça fait rire, mais c'est déjà pas mal. Moi, je trouve ça beau ce que tu dis, Alain, là, sur cette histoire que du coup, il sait exactement s'orienter tout le temps vers le soleil.
1: Oui, c'est ce que je trouve le plus... ce qui anime le plus mon imaginaire. C'est qu'en plus, il se déplace en marche arrière.
3: Ah oui ?
1: Oui. Et c'est amusant, il a des moyens de mobilité qui ne sont pas communs.
3: C'est extraordinaire de chercher le soleil en marche arrière.
1: Oui. Non, mais ça c'est mon interprétation. Ce qui est amusant, c'est qu'il n'est pas du tout si conformiste qu'on le croit être. Bref, le sujet principal n'étant pas le scarabée, mais néanmoins participe à l'image... Qu'est-ce que tu dis de ces...
2: Ouais, où est-ce qu'il est ? Où est-ce que tu le vois ?
3: Alors, il y a un masque. Pareil, avec un fond de plage. On retrouve le même fond de plage, d'ailleurs. Mais je ne sais pas dans quel sens il faut regarder cette carte. Ah, mais voilà. Si, dans ce sens-là, puisque justement, il y a la mer derrière qui nous permet de mettre la carte dans le bon sens. Et ça tombe bien, parce que j'allais dire qu'il était sur le troisième œil, alors que pas du tout. Il est sous le nez du masque.
1: Oui.
3: Peut-être bien que c'est le chef de la tribu de la dame d'avant.
1: Oui.
3: Qui est sur la plage.
1: Oui.
3: Il n'y a pas vraiment de similitude entre les deux masques, mais j'ai envie de penser ça, moi. Et alors, il est très curieux, ce masque, parce qu'à la fois, il a quelque chose de très animal. Hein, il évoque un peu...
1: Tu parles toujours de la figure de droite.
3: Oui, parce que je ne l'ai pas dit. Effectivement, il y a deux... La carte, elle est divisée en deux.
1: D'accord.
3: Sur la droite, il y a donc ce masque sur lequel j'ai complètement bloqué, avec la mer derrière et ce scarabée. Et à gauche, il y a un fond noir avec donc la fameuse forme de Rorschach.
1: D'accord.
3: C'est okay. Ça, Bastien ?
2: Ouais.
3: Rorschach. Oui. Et donc là, j'ai un peu du mal, moi, parce que alors, cette forme, elle ne me plaît pas. Hein,
2: la
3: gauche. À gauche.
1: Celle de gauche ?
3: Ouais.
1: Ah, oui. Oui.
2: Parce que ça fait intérieur de corps, ça fait quoi ? Qu'est-ce qui ne plaît pas ?
3: Ça fait... Oui, il y a quelque chose d'organique. Je ne saurais pas dire, en fait, pourquoi ça ne me plaît pas, mais ça ne me plaît pas. C'est oui, il y a quelque chose un peu comme des os.
2: Comme
3: ça m'évoque la mort, en fait. C'est... Voilà.
2: Okay.
1: Oui. Enfin, très certainement. Il y a des traces dans ce sens. Il y a des traces de martyrs.
3: Oui.
1: Ça ne peut pas forcément te plaire, évidemment. Mais tout de même, le fait du contraste entre les deux, qui sont vraiment diamétralement opposés, je pense, non ? C'est-à-dire la force vitale de celui de droite, qui est associé au scarabée, mais qui développe tout un imaginaire au-dessus de ce scarabée, et se confronte absolument pas avec l'image de gauche.
3: Après,
1: ou bien elles se confrontent.
3: Chacune, peut-être c'est ça. Chacune à leur manière, elles font un peu flipper. On pourrait aussi croire que celle de droite a induit celle de gauche. On peut se raconter une histoire.
1: Tout à fait.
3: Et d'ailleurs, celle de gauche, elle a un truc bizarre au-dessus de la tête qui ressemble à une espèce de planète écrasée.
1: Oui.
3: Ou un espèce de passage type trou noir un peu bizarre.
1: Tout à fait.
3: Bref, c'est un alien en fait, soyons francs. Et l'autre, c'est quelqu'un qui représente les animaux sur la Terre. Et il se demande bien ce que c'est que cet alien qui vient mettre son nez sur la Terre. Pardon.
2: Ouais, si, ça passe. Ça passe.
3: En tout cas, il vient surveiller, quoi, parce qu'il faut qu'il protège.
2: Ouais, il fait un peu samouraï ou...
3: Ouais, c'est un guerrier.
2: Guerrier, ouais.
1: C'est contrasté, il y a un jour, il y a de la nuit, etc. Enfin, il y a de la gaieté, il y a de la tristesse, il y a une dualité qui est formelle.
3: Moi, ça ne m'évoque pas de la tristesse, mais quelque chose de sombre et d'éteint. Ah. Ce n'est pas pareil pour moi.
1: Ah, c'est intéressant ça, oui. C'est-à-dire que ce qui est sombre n'est pas obligatoirement pensé, senti par toi comme triste. Sombre peut être théâtral. Non, c'est pas ça.
3: En fait, du sombre émane de la lumière. D'ailleurs, c'est cette carte le dit, non? Pardon.
2: Ouais.
3: Mais ce qui me vient aussi, c'est que moi, je me dis en regardant cette carte que c'est aussi. Pardon, hein, je vais peut-être aller un peu loin.
2: Si
3: vous
2: dites
3: que je vais trop loin, d'accord. Mais je me dis, après tout, c'est un peu justement ce côté alien là qui m'évoque ça. Je me dis, hop, ça y est, moi, j'y porte un peu des jugements. Je me dis, c'est pas comme si, c'est pas comme ça. Alors que ça se trouve là, cette forme qu'on comprend pas bien, qui vient de je ne sais où, qui vient probablement d'ailleurs de passer à une porte dans l'univers et qui arrive dans notre stratosphère, en fait, ça se trouve, elle est pétée de joie, quoi.
1: C'est bien.
3: Mais non, mais c'est vrai, ça se trouve, elle vient répandre la joie sur la planète Terre et l'autre, il est complètement flippé parce qu'il ne reconnaît pas, c'est de l'inconnu, en fait.
1: Ah, c'est très bien.
3: Donc, ils se rencontrent, ils ne savent pas, ils ne se sont jamais rencontrés. Moi, c'est vrai que je me dis, c'est ça. Et ils ont quand même des trucs un peu en commun. Bon, du coup, ça se trouve, ils vont devenir super potes.
1: Oui.
3: S'ils font preuve d'un peu d'intelligence dans la rencontre. Parce qu'ils sont quand même très différents. Hein. C'est pas peu dire. Hein.
1: C'est pas peu dire.
2: Chouette.
1: Moi, je trouve amusant, c'est... le... C'est que celui qui porte le scarabée en guise de barbe, il a... un chef remarquable qui marque son rang.
3: Ouais, c'est un roi.
1: Alors, c'est le rang de qui?
3: Pardon, j'allais faire une...
1: Qu'est-ce que ça te...
3: Bah, déjà, moi, le scarabée, quand tu dis qu'il est à sa barbe, moi, je dirais pas ça. Je dirais qu'il vient lui chuchoter des trucs sous les trous de nez.
1: Oui.
3: Et en plus, il lui conseille des choses. C'est son conseiller.
1: Ah, d'accord.
3: Et oui. Et alors, le chef... le rang de quoi, j'en sais rien, mais en tout cas c'est vrai qu'il a des responsabilités parce que dans ses yeux quand même il y a ça, il porte lourd le mec, il a une charge mentale.
1: Oui. Oui, c'est ça, mais c'est bien que le scarabée soit son conseiller étant donné qu'il flippe, c'est pas mal, il a un peu une fonction,
3: oui.
1: Une fonction pour le chef qui est troublé par sa chefferie.
3: Exactement, et il a une casquette parce que c'est quand même un peu une casquette. Le truc bleu clair. Pardon, hein, Alain. J'imagine que vous n'avez vraiment pas pensé casquette, mais moi, ça me fait penser à une casquette parce que, comme il est sur la plage, il a fallu qu'il se protège un peu du soleil.
1: C'est joli.
3: C'est important.
1: Ben, merci beaucoup. Hein.
3: C'est super. Pardon, je vais juste rajouter ça. En fait, il allait rentrer pour l'apéro quand tout à coup.
1: D'accord. Ouais.
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0: Allez, on est de retour. Hop, dans la cité des interdits, avec Stéphanie qui nous lit les cartes, d'une certaine manière. Et on va ouvrir la carte 47. C'est OK?
1: Tout le monde est prêt?
2: Allez. Alors, non.
0: J'attendais une réaction. Merci.
1: Okay, on va faire autre chose.
0: On va se mettre à jongler avec des micros. Non, c'est pas vrai.
1: Allez, je la retourne. Ah, changement d'ambiance. Ah, bah alors, incroyable.
0: Alors pourquoi là, incroyable?
1: Bah déjà on est passé au beige et noir. Okay. J'allais dire noir et blanc, mais non, c'est pas blanc. Donc on est d'accord que c'est de nouveau des mantes religieuses.
0: Oui.
1: J'ai compris maintenant qu'il fallait repérer. Mais il y en a deux.
0: Trois même.
1: Trois. Ah oui, je vois pas la troisième.
0: Ok. Elles sont en bas.
1: Ah oui, j'avais le doigt dessus, c'est forcément pour ça que je la voyais pas. Et donc là, on a une espèce d'image du Kama Sutra. Mmh. Donc avec une femme plutôt sur la partie gauche. C'est incroyable comme dans ces cartes, à chaque fois, les femmes, elles ont le visage recouvert
0: d'un masque.
2: C'est la misogynie.
1: Voilà. Et donc là, c'est une femme. C'est marrant parce qu'il y a l'usage de procédés un peu géométriques pour représenter le corps de cette femme. Mmh. Et donc, elle est accroupie, les cuisses ouvertes face caméra. Et il y a un monsieur derrière elle. Donc, on ne voit pas ses jambes au monsieur. On suppose que ses jambes sont derrière elle. Et lui, il est voilà, sur le côté un peu couché à la romaine. Il est poilu. Il a un ventre et une poitrine qui font vraiment penser aux montagnes représentées sur les estampes japonaises. Et par contre, il n'a pas l'air content. Il a des lunettes. Il n'a voilà, vraiment pas l'air content. D'ailleurs, il fait la moue vers le bas. Monsieur n'est pas satisfait. Mmh. Et derrière, on a un simili décor de... Ben, pas simili, mais un décor de japonais. Ils sont sur un tatami, j'imagine. Voilà. Mmh. Et devant... Eh bien, écoutez, devant, c'est assez incroyable, je vous le dis. Puisque nous avons déjà la carte est divisée, puisque donc tout ce que je viens de vous décrire, ça représente les deux tiers de la carte haute. Et le tiers du bas, c'est une partie beige unie sur laquelle, incroyable, il y a une forme géométrique aussi. Voilà.
0: Noir.
1: Noir, oui, noir.
0: Il fait un peu de tâche. Ah. Non, c'est moi qui dis ça.
2: Ah oui.
0: C'est moi qui dis ça.
1: Qui fait, oui, un peu tâche, un peu insecte aussi, mm-hmm. Un peu violoncelle, un peu guitare, un peu papillon, un peu plein de choses en fin de compte. Mm-hmm. Voilà. Moi, ça m'évoque plus un instrument de musique.
0: Ok. Oui.
1: Le corps d'un instrument de musique. Mm-hmm. Même s'il n'y a que...

0: le corps et il n'y a pas les bords.
1: Alors, on serait dans le salon
2: Ah
1: de
2: oui, d'accord.
1: musique.
0: Le salon de musique. Peut-être, en bas. Voilà, et donc cette femme, elle a un masque, c'est quand même incroyable ça, de coller des masques comme ça aux femmes. Non, mais c'est bien, on est dans les archétypes en fin de compte, on est dans le, dans les, dans le, voilà, dans les imaginaires. J'avoue que je suis pas. Elle est un petit peu sombre.
2: Ah bon?
0: Cette carte, moi, pour moi,
2: Ah
0: elle est un
2: oui,
0: peu sombre.
2: d'accord.
0: Elle est pas très guillerette et peut-être Alain ou
1: Tu veux que je
0: Floride.
1: te parle de cette carte?
0: Oui, parlez-moi de cette carte, s'il vous plaît.
1: Ah. Ah ben, je peux
0: Help.
1: te dire que pour moi, c'est vraiment un jeu d'ironie absolue.
0: Ah.
1: C'est une grande ironie. Ironie de la relation homme-femme, ironie du désir, ironie de l'imaginaire, etc. Voilà. Si tu as envie que je te raconte, je te raconte.
0: Oui, carrément. Je veux bien que tu me racontes.
1: Mais c'est à toi de nous raconter parce que non, c'est pas pour appliquer la règle du jeu, c'est parce que c'est trop fort que tu demandes à l'auteur de la carte de raconter sa carte. Il va te raconter exactement ce qui a produit sa carte.
0: Oui. Alors que la piste. Donc toi, tu es sur la piste de l'ironie. Florie?
2: Moi, j'ai la piste qui avait été instruite, c'était le mot instruire.
0: Instruire.
1: Ah.
2: Mais après, aujourd'hui, ce que je vois, c'est encore autre chose. Hein.
0: Ok.
1: Moi, j'ai beaucoup aimé quand tu nous as parlé de son torse qui évoque le paysage. Parce que, en effet, il y a un écho de son torse vers le fond. Le fond est un paysage de jardin, et le jardin est très traditionnel, très bien ordonné. C'est le jardin zen qu'on a dans la tête tous, le jardin japonais. Mais tout de même, il se joue des choses complètement anticonformistes.
0: Oui, ben
1: Et
0: en tout cas enfin au contraire quoi, je trouve pas mon mot, mais
1: c'est une geisha, c'est quoi cette scène, en fait? Si c'est un salon de musique, peut-être, mais cette présence.
0: en tout cas c'est un corps complètement mis à ce corps de femme, il est complètement mis à disposition.
1: Oui.
2: C'est peut-être ça qui l'énerve, le monsieur.
0: Tu crois? Et
2: Blague.
0: c'est vrai qu'il y a. Non, mais c'est pas tant une blague, parce que c'est vrai qu'il n'y a pas de vie dans ce corps, on dirait. Tu vois, il est.
1: C'est un corps offert, tu nous dis.
0: Oui, il est offert, mais il est vraiment dessiné. C'est-à-dire que c'est un corps dessiné qui ressemble à un corps dessiné.
1: Oui.
0: Enfin, vous
2: Ouais,
0: voyez,
2: et
0: il n'y a
2: qui a
0: pas de
2: des absences.
0: sensualité.
1: Mais il parle
2: Ouais.
1: de l'estampe, hein.
2: Si,
1: Et
2: il fait
1: puis,
2: sensuel quand même, mais il y a l'absence
0: du
2: des.
0: sexe.
2: Ouais.
1: Oui.
0: Oui, elle a les cuisses ouvertes, mais à cet endroit-là, il n'y a rien. Et il est très géométrique. Voilà, les seins sont. Très oblongues, chacun d'un côté.
2: C'est lisse, quoi, un
0: C'est
2: peu aussi.
0: lisse. C'est un peu flippant, en fait. On dirait une ombre, un peu. Hein. C'est comme une ombre de femme,
1: Mais
0: en fait.
1: qu'est-ce qui fait
0: Ça y est, l'ombre
1: un,
0: qui vient.
1: pour toi, qu'est-ce que tu ressens dans l'ambiance de cette scène?
0: Bon, moi, elle ne me plaît pas.
1: Oui.
0: Déjà, vous avez
1: Oui,
0: compris.
1: ça c'est acquis.
0: Ça, c'est acquis. Ensuite, petit 2.
1: Mais tu peux
0: Je pense que
1: si tu
0: c'est.
1: l'aimes pas, tu peux te battre avec elle ou contre elle ou l'ignorer. Tu vois, t'as mille façons
0: Non,
1: de
0: mais
1: nous parler de cette carte.
0: je vais persévérer. En fait, tiens, d'ailleurs, il y a une chose que je n'avais pas remarquée, c'est qu'il y a une espèce de petite teinte un peu. Je ne sais pas trop ce que c'est. En fait, lui, il a une espèce de ceinture
2: Ouais.
0: accordéon. Qu'est-ce
1: Oui.
0: que c'est qu'est-ce que c'est que ça? Mais qu'est-ce que c'est que ça? Comme une espèce de ceinture. On pourrait imaginer que c'est des grosses cartouches noires.
1: Ah,
2: Ouais, ou
1: ça se
2: des.
1: précise alors. Si en plus il est doté d'armes.
0: C'est ça. Ah, mais voilà, donc d'un seul coup, cette énorme forme devant, ce serait plutôt, comment on appelle ça, le pommeau d'une épée.
1: Ah, c'est formidable.
0: Donc en fait, c'est un guerrier
1: C'est un guerrier.
0: qui est venu prendre un peu de bon temps avant de repartir à la guerre. Ah, ça me fait violence, moi, ça, hein, je le dis. Elle me donne un petit peu envie de pleurer, en fait, cette carte. Peut-être pour la mise à disposition du corps de cette femme. Et donc, lui, c'est pas qu'il n'est pas content, c'est qu'il est dans son état de guerrier.
1: Oui, oui, très bien.
0: En fait, ce que je trouve fou, vous voyez, c'est comment un homme comme ça, enfin, qui est pas pour la guerre, mais qui est là pour la guerre, il porte sur son torse la poésie d'une estampe.
1: C'est ça. Exactement.
0: C'est beau.
1: Et oui.
2: Oui.
1: Il est la figure même de son innocence.
0: Ah oui.
1: Et l'innocence n'a pas de désir précis sexuel.
0: En fait, moi, ce que
1: Et en fait, il est devant une femme dont la sexualité est quasi inexistante, puisqu'elle est géométrique, casquée, sans sexe.
0: Elle est niée dans son...
1: Elle est murée dans, son... dans le portrait d'elle-même.
0: C'est une fonction.
1: Elle. C'est une fonction. C'est un objet.
0: C'est un objet.
1: Mais lui, il n'est pas du tout, d'après ton récit, il n'est pas concerné. Ou alors
0: est-ce qu'il est concerné ou pas? Je ne sais pas, mais en tous les cas, moi, ce qui me venait là, c'est que... pardon, ça vient. C'est une espèce d'ignorance de soi-même.
1: Ah, très bien.
0: C'est une...
1: Je comprends.
0: C'est une forme de masque, en fin de compte, une fois de plus. C'est-à-dire que lui, il n'a pas de masque objet, mais il a un masque...
2: Guerrier.
0: Guerrier.
1: Oui,
0: le masque
1: absolument.
0: De l'ego, quoi, en fait, j'ai envie de dire.
1: Et c'est très fort ce que tu dis. Il a effectivement un masque qui cache qui il est, parce qu'il ne peut pas lui-même s'identifier dans une situation ou dans une existence. C'est assez intéressant ce que tu racontes.
0: En fin de compte, c'est deux fonctions côte à côte, deux objets côte à côte qui n'ont juste pas la même...
1: C'est ça, qui ne vivent pas la même histoire.
0: Ouais.
1: Très bien, bravo. Hein.
2: Mmh. Moi, je suis partie ailleurs, c'était bien. Moi, je voyais que le masque, en fait, c'était juste comme une boule de cristal et il venait lire l'oracle.
1: Ah oui.
0: Ah waouh, joli aussi.
2: Mais bon.
1: Oui, c'est pas... Ah oui, ce que tu dis, Florie, c'est que ce masque de cette femme a une fonction plus large que ce qu'on dit de...
2: Il fait la gueule parce qu'elle lui dit qu'il va devoir se servir de son épée, quoi. Non, je rigole. Bon, on va écouter la musique.
0: Déjà ?
2: Ouais.
0: D'accord.
2: Non, vas-y, t'as quelque
0: non,
2: chose.
0: Non, en fait, juste, je trouve que ces cartes, on pourrait y passer des heures sur chacune. Je trouve ça fascinant. Et moi, ça m'évoque plein de trucs. Puis je trouve ça pas anodin que le pied du monsieur y ressorte comme ça, de l'autre côté de la dame. Et pardon, juste, j'ai besoin de dire
2: vas-y.
0: Ce masque, il a un truc animal aussi, un peu... Moi, il m'évoque un peu un tigre, quelque chose à la croisée du félin
1: oui.
0: et du
1: C'est
0: et
1: absolument
0: du
1: vrai, oui. Oui,
2: mais psychédélique un peu.
0: Un peu psychédélique, oui. En fait, c'est un peu comme si on le voyait sous ayahuasca.
1: Il a une fonction.
2: Oui, c'est ça. Et donc, le masque fait apparaître ce corps, fait apparaître quelque chose. C'est peut-être pas...
1: Ce qui est étrange, c'est étrange, c'est qu'il coïncide avec la culture de l'image. Ce masque a une correspondance avec la culture de l'image.
0: Oui. Mais d'ailleurs, on dirait que c'est la résonance entre le masque de cette femme et le pommeau de l'épée.
1: Mais pour le clown que tu es, c'est tout de même très intéressant de ces espaces d'imaginaire qui sont produits par le visuel. Mm. Bon, bref, on va peut-être arrêter, mais j'aime beaucoup cette discussion. Merci.
2: Ah, ok. Alors, cette fois, on écoute la musique du milieu. Et à tout de suite dans la Cité des Interdits sur Radio Campus Grenoble. Merci.

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0: Ok. On est de retour dans la cité des interdits et on regarde la carte 28.
1: Oh oh. Alors la carte 28, c'est un fond uni bleu foncé. Avec. Alors moi j'ai peur de me tromper de nom d'insecte parce que je suis pas
2: Peu
1: une experte.
2: importe.
1: Avec une succession d'insectes qui vont du plus petit en bas à droite de la carte au plus grand au milieu de la carte. Donc c'est les mêmes, c'est strictement le même insecte qui grandit. Donc en quatre fois, avec une petite fleur dans le dos et un petit cœur jaune. Et tout en haut à gauche, il y a une guêpe, un peu comme on la verrait en noir et blanc à travers un microscope.
0: Une planche de dessinateur.
1: Une planche de dessinateur, oui. Donc on voit très très bien les petits dessins de ses ailes. C'est très joli. Voilà, donc elles ont. On pourrait croire que c'est une guêpe qui devient réelle. Enfin, on passe du dessin guêpe, du petit dessin guêpe moyen, grand, à la guêpe qui serait prise en photo, en noir et blanc, réelle. Et alors, ce qui est rigolo, c'est que sur le dessin, c'est coloré, et sur la photo, on n'a plus de couleur, mais une espèce de précision de réalité, par contre. On passe du rêve à la réalité.
2: Et pourtant,
1: Et pourtant.
2: qu'est-ce qui se passe dans cette carte, dans cette procession de passage?
1: Bah déjà, c'est comme une incarnation.
2: Ah oui.
1: Alors, ce que je trouve intéressant, c'est qu'en plus, ça va du bas vers le haut.
2: C'est ça.
1: Alors que, bon. On peut avoir une représentation de l'incarnation qui serait inverse.
0: Là, si tu
1: Mais
0: tournes la
1: là.
0: carte, ça marche.
1: Ah, mais c'est ça. Merci, Florie. Alors là, si je tourne la carte, elle tombe. La bête. Elle tombe et rac, elle se retrouve dans un rond blanc, schlac, où elle est saisie comme ça par le
0: Par la
1: photographe, la
0: réalité.
1: réalité, le monde, et capturée, quoi. C'est une capture d'écran. Donc elle est passée d'un espace de liberté, ça me file la chair de poule. Ça, elle passe à un espace de liberté. Elle vient de très loin parce qu'il y a un effet comme ça de perspective. Et alors elle vient de très très loin. D'ailleurs, je peux faire même la perspective en son comme ça. Je m'éloigne un peu du micro pour faire la perspective et hop, je reviens pour faire la perspective. Mise en son de la perspective. Et hein? Et là, en fait, c'est vrai que sur la dernière, quand elle est un peu grosse, on a l'impression qu'elle est en train de tomber, hein, et schlac, elle se fait choper dans le. J'ai bien aimé qu'on la retourne, Florie. C'était une
0: Ouais,
1: bonne idée. Ça m'a
0: superbe.
1: beaucoup plus inspirée dans la chute que dans la montée.
2: Très bien, oui, donc tout va bien.
1: Oui, enfin, je sais pas, en fait, tout va bien pour qui? C'est une vraie question. Ça va, en tout cas, tout va.
2: Tout va. Puisque ça va.
1: Bah écoute,
2: Tout va.
1: tout va. Ça y va en tout cas.
2: Alors, Ah, ça y va.
0: on va aller tout
2: Ça y va.
0: doucement vers la cinquième carte.
1: Tout doucement. Ah ouais, mais ça va hyper vite.
0: Bah, c'est si tu veux les toutes les voir.
1: Ouais, allez, je retourne. Donc je
0: Allez.
1: retourne la cinquième carte.
0: Ouais.
1: Donc je suis sur la cinquième carte. Alors même fond. Ah non, pas tout à fait. Attendez. Elle est divisée en deux. Sur la droite, il y a. Alors attendez, est-ce que je la tiens dans le bon sens?
0: Fais
1: Parce que
0: voir.
1: c'est une vraie question, du coup.
0: C'est celle-ci?
1: Oui.
0: Ouais, c'est bon.
1: Donc dans la partie droite, on a de nouveau
0: Tiens,
1: ce fond bleu marine, comme sur la précédente,
2: là.
1: avec une statue. Une statue.
2: Pardon. Excuse. Ah oui.
1: Une statue orangée. Enfin,
2: Oui.
1: en tout cas, c'est. En fait, soyons clairs. À droite et à gauche, c'est la même statue.
2: D'accord.
1: Mais à droite, il y a un projecteur orangé sur elle, et à gauche, il y a un projecteur violet, et le fond est noir. Au milieu, traverse trois mantes religieuses, tranquillou, baptiste, avec une espèce de craquelure verte sous les mantes religieuses.
2: Ah oui, c'est tout inversé. Je m'en souvenais pas. Ah ouais.
1: Il faut le temps de se rencontrer, hein, avec les cartes, parce que des fois, comme ça,
2: Les visages sont tête bêche.
1: Tête bêche, oui.
0: Est-ce que c'est, voilà, c'est rigolo parce que sur celle d'avant, on a dû la retourner. Et là, du coup, si tu la retournes, c'est pareil, sauf que c'est les couleurs qui changent.
1: C'est ça. C'est ça. Je la retourne. Parce que par contre, les montres religieuses, elles vont dans les deux sens. Il y en a qui montent, il y en a qui descendent. Donc, ce n'est pas vraiment un indicateur.
2: Un vrai jeu de cartes, alors.
1: Un vrai jeu de cartes.
2: Sur les cartes classiques.
1: Ah oui.
2: Elles sont opposées. Amusant.
1: Ah oui. C'est comme le 2 de... C'est un 2 de...
0: C'est le 2 des mantes.
1: Le 2 des mantes.
0: Ouais, je sais pas. Mais moi, peut-être que là, on peut réfléchir à l'importance de cette statue, si c'est important ou pas, qui arrive à la fin de l'histoire et qui voit si bien en pendu, si bien en pas pendu, dans un sens que de l'autre, et de façon plutôt verticale.
1: Oui. On dirait qu'elle se repose juste avant d'ouvrir les yeux.
0: Dans les deux sens.
1: Dans les deux sens.
0: Est-ce que c'est important de savoir ça? Je ne sais pas.
1: Pour l'instant, je ne sais pas.
0: Ok. Donc c'est parfait. Oui. On reste suspendu comme ça. Oui. On écoute cette dernière musique. Et ensuite, on fait le bilan. Nanana, nanana. Bon, bref. Allez, à tout de suite sur Radio Campus Grenoble.

0: On est de retour dans la cité des interdits et on va reprendre notre jeu. C'est parti.
1: Oui.
0: Alors Alain, comment
2: Tu veux que je parle à la place de Stéphanie?
0: Non, je veux bien que tu lui proposes
2: Alors je propose à Stéphanie de essayer de nous raconter les événements qu'elle a découverts au cours de cette découverte des cartes.
1: Les événements. Alors, tu veux dire qu'il y aurait une histoire comme ça qui se déroulerait d'une carte à l'autre au
2: Comme tu
1: fil des
2: veux,
1: cinq cartes.
2: comme tu sens, comme tu as envie de vivre.
1: Bon, alors moi, ce qui vient, c'est Ève, en fait, toute nue sur une plage,
0: Ok.
1: avec son copain le Pélican. Et Ève, c'est la première femme, tu vois, c'est plus la Vénus de Milo, c'est la première femme. Et pour moi, la deuxième carte, c'est. Et voilà, et en fait, ce que je trouve très beau dans cette première carte, c'est que elle est libre. Il y a une liberté quand même dans ce corps. Et puis, il y a comment dire, une fraternité avec les animaux. On vit ensemble, quoi, animaux. Et puis vient le masculin. Avec cette deuxième carte, avec ce guerrier, je la revisite en fait. C'est intéressant de les voir les cinq ensemble parce que ça me donne envie de les revisiter. Et du coup,
2: C'est vrai.
1: je me dis que ce guerrier, en fait, ce qui descend comme ça du ciel, c'est le féminin, ce qu'on dirait aussi un peu un utérus, une cavité en tout cas. Bon, c'est pas un utérus, on est d'accord, hein, mais c'est une cavité qui évoque le féminin. Et en tout cas, ce qui m'intéresse là-dedans, c'est l'étrangeté de la rencontre, la différence. Et du coup, derrière, sur cette troisième carte, c'est comment chacun est instrumentalisé dans son ego, dans ce monde, dans une identité, en fait, qui le prive de son. Oh là là, je vais loin. De son aspect divin qu'on a davantage sur les deux premières cartes. Ouais, elle est très, la première, elle est très divine, en fait, cette femme. Et lui, avec son énorme casque aussi, son couvre-chef, et puis ce scarabée conseiller, il a quelque chose aussi de très divin. Et puis sur la troisième carte, on retombe un peu, voilà, avec cette femme objet, cet homme objet, cette femme objet sexuel du besoin des hommes qui reviennent de la guerre et ces hommes objets de la guerre. Et bon, moi, c'est un peu dans. Voilà, ça m'évoque cette histoire d'incarnation, quoi. Comment on est tous bien plus grands, bien plus poétiques, bien plus immenses. Et puis, comment, effectivement, sur cette quatrième carte, on le voit avec cet insecte qui se. C'est la représentation de ça. Comment, quand on arrive, on se fait capturer sous une forme terrestre. Et cette forme. On s'y identifie et on devient ça, alors qu'on est bien plus immense. Et je trouve que c'est ça la narration. Et cette dernière carte, c'est comme des déesses qui ont été figées dans la pierre par les hommes, justement, pour être représentées. Et les yeux fermés qui ont le secret de tout ça, en fait, qui détiennent le secret de tout ça. Et je trouve ça intéressant, ce tête bêche, parce que c'est la descente et la remontée. On y retournera. Tout va bien, les gars, on y retournera. Ça
0: fait penser aux machinois. Ok. Tout va bien, les gars. Qu'est-ce que ça te. Comment tu. Je sens qu'Alain est quelque part.
1: Je l'ai envoyé loin.
0: Et il voyage, là.
2: Ah oui, tout à fait.
0: Alors.
2: Stéphanie m'a envoyé dans les nuages de sa propre utopie.
1: Je te laisse bouche bée.
2: Un peu. Mais il y a beaucoup de. Il y a beaucoup d'espace de désir de liberté. C'est amusant parce que j'ai eu le sentiment plusieurs fois que lorsque Stéphanie se sent prise dans le. Dans le piège de l'image, parce qu'il y a toujours quelque part une réalité qui est chevauchante à la fois la vérité, le mensonge, et que là, il faut faut écarter pour, pour laisser passer la vérité, la sienne. C'est ça que j'ai aimé.
1: Ben, ouais.
2: Ça mérite des applaudissements.
1: Non, mais je me dis juste que... Enfin, j'ai peur de dire des évidences, quoi, en fait, tellement ça me paraît évident de dire des évidences, mais je trouve que c'est vraiment le reflet. Enfin, je... Moi, je... Alors, on parle de l'utopie.
2: Tu parles de ce que tu veux.
1: Ouais.
2: Tu peux obligé de te résigner à quoi que ce soit. Moi, j'ai raconté...
3: Et toi, Alain, par contre, tu parles dans ton micro.
2: Pardon, j'ai raconté ce que j'ai vécu.
1: Oui.
2: Et quand je parle de ton combat pour être libre... Je dis quelque chose que je sens profondément. Ça veut... ça veut pas dire que ça occulte ta propre utopie.
1: Oui. C'est la dernière émission de l'année. On est bien. On est bien là.
0: Ouais, ouais, ouais.
1: Ça va.
0: Ouais.
1: Tout le monde est à terre.
0: Ça, je sais pas. Mais...
1: On s'envole. Ouais, mais moi, c'est ce que je trouve intéressant dans la. Tu vois, la contrainte de raconter une image au début, c'est quand même... Oui, c'est contraignant. Enfin, pour moi, en tout cas, ça l'est.
2: Oui, c'est vrai.
1: D'écrire quelque chose aussi dans le souci des auditeurs, de bien donner à voir ce que c'est par oui. la description, et puis d'être au service de ça, en fait. Oui. De prendre le temps de ça, puis à un moment donné, ça s'échappe, quoi. Mmh. Et moi, j'aime bien ce petit moment où ça s'échappe. Et je sais pas, je trouve que c'est ça qui est magique.
2: Oui.
1: Pour tout.
2: Oui.
1: C'est oui, échappé, parce... tu vois, de oui, la contrainte.
2: Ça, tout de même, ça ressemble un peu à ce que je raconte.
1: Oui.
2: C'est-à-dire que tu as senti et vécu une émancipation par rapport à la contrainte provoquée. Tu as voulu en échapper, il m'a semblé.
1: Oui, ça me ressemble.
2: Tu n'as pas de raison de rester dans la prison des évocations des cartes. Tu peux en faire ce que tu veux, où tu veux, quand tu veux.
1: Chouette. Je pourrais même les mélanger.
2: Mais est-ce que je me trompe là? Est-ce
1: ben
2: que
1: non.
2: Je te baratine là, je suis en train
1: non,
2: de.
1: Non,
2: c'est une entreprise de séduction ou...
1: Non, non, ça va, je me sens pas là.
2: Bon, d'accord, merci.
1: Non, non, non, ça va. En fait, je me dis juste que je sais pas trop quoi dire de plus parce qu'en vérité, peut-être je vois un peu le monde comme ça, moi.
2: Oui.
1: Comme un endroit où on va. Enfin, moi j'ai toujours envie que tout le monde explose son cadre.
2: Mais tu nous l'as fait vivre. Et,
1: ouais.
2: Et c'était ça qui était beau. À t'écouter, c'est... Est-ce que tu peux donner un mot qui caractérise, qui dit, qui signifie ton utopie, fort de ce qu'on vient de se dire?
1: Bah, c'est le mot... Liberté.
2: Oui, mais liberté, c'est
1: mais
2: immense.
1: Mais du coup, peut-être le mot qui vient avant liberté, c'est le mot être.
2: Ah, c'est vrai.
1: Oser. Il y en a plein des mots, en fait, Alain, tu sais.
2: Ah ben, peut-être que tu peux... On peut faire un jeu maintenant de vocabulaire, c'est-à-dire de jeter des mots qui essayent d'être... d'encercler ce qu'on a vécu.
1: Bah, pour moi, il y a la notion de... Il y a l'enfermement qui est lié à l'identité, au masque. Et comment, en fait, finalement, c'est un super support. Super support. C'est satisfaisant de dire super support, donc je le répète un peu.
0: Ouais,
1: super
0: c'est
1: support.
0: Bien.
2: Ah,
0: ouais.
2: Ça y est, je viens de trouver un truc marrant.
1: Vas-y.
2: Ah, j'avais pas compris. Eh ben, oui. Je crois qu'on a assisté à un corps à corps.
1: Un corps.
2: Au sens, dans toute sa discipline d'évocatrice métaphorique... J'ai l'impression qu'il s'est passé quelque chose qui a à voir avec la dualité, mais beaucoup plus large que celle qu'on entend. C'est comme une confrontation intime, très dense, où les matières vont se rencontrer. Les matières émotionnelles, les matières charnelles, etc., etc. vont se confronter à la difficulté de la réalité pour pouvoir exister, pour pouvoir être en liberté. Le mot liberté est trop fermé parce que trop stéréotypé, mais c'est ce que j'ai vraiment senti, c'est être. Oh. Ça s'arrête là pour moi. C'est être. Et je trouve ça racine, être. Je sais pas.
1: Non, mais oui.
2: Je te propose ça. L'utopie de être. Pas l'arbre.
1: Et pourquoi pas?
2: Pourquoi pas? Absolument. Mais être pour toi, c'est une utopie permanente que tu proposes à toi-même et aux autres. Tu nous as mis devant le corps à corps de ton désir d'être.
1: Je sais plus quoi dire.
0: Ça te va?
1: Oui.
0: C'est super. En plus, il,
1: oui,
0: c'est super le temps de se dire merci pour aujourd'hui, parce qu'il est 14h59 et 37 secondes.
2: On est précis.
0: C'est super, bravo Alain, pour cet être.
1: Bah, merci, ouais. Merci. C'était super, j'ai adoré être avec vous.
2: Merci.
0: Merci Bastien Technique.
2: Merci beaucoup.
0: Merci beaucoup.
3: C'était un plaisir.
0: Radio Campus Grenoble qui nous a supportés tous les mardis cette année.
3: Toute cette année, ouais.
0: Et puis au studio du ciel qu'on a bien préféré qu'au studio d'Ève cette année.
3: C'était loin, Ève, en même temps.
0: Ouais.
2: 15 heures.
0: Allez, à bientôt. Bonne
2: été. À bientôt, merci.
0: Merci.
3: Et à l'année prochaine.
0: Soyons, hein, et charnel surtout.
2: Bastien, tu vas nous inventer un jeu, alors. Moi, j'en ai plus.
0: Ciao, en pharmacie des interdits. Ciao.
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On va encore penser que c'est facile de se moquer des Américains, et loin de nous cette intention. 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
5: Et bonsoir à toutes et à tous, vous écoutez l'apérophonie sur Radio Campus 90.8. Aujourd'hui, nouvelle résidentielle, on est avec Ada Oun.
6: Hello.
5: Ça fait longtemps qu'on voulait t'interviewer.
6: Oh, bah merci.
5: Voilà. On est très contents que tu sois là avec nous aujourd'hui. Est-ce que, déjà tu peux commencer par un peu te présenter, s'il te plaît, pour les gens qui ne te connaissent pas.
6: Et ben oui, alors du coup je suis Ada Oun, mon prénom c'est Anouk et je fais de la musique que j'appelle pop orchestrale. Donc c'est vraiment un mélange de production électronique avec des parties d'orchestre et du coup moi je joue de la harpe aussi sur scène et voilà, c'est un mélange un peu de plein de choses différentes.
5: Pourquoi du coup, pourquoi si tu t'appelles Anouk,
6: ouais.
5: Pourquoi Ada Oun?
6: Je voulais un nom de scène, ça c'est un truc qui m'était cher. Déjà il y a une chanteuse suédoise qui s'appelle Anouk, donc de toute façon c'était foutu. En plus je suis pas super fan de ce qu'elle fait.
5: Ok.
6: Et surtout je voulais un nom de scène qui parle de mes influences. Et moi je lis beaucoup et j'ai toujours beaucoup lu et j'avais envie d'utiliser des mes influences littéraires pour faire un nom pour mon projet musical. Du coup j'ai pris Ada de Ada Oularder de Nabokov et Oun qui est un personnage d'un livre de Tarja Evezas qui s'appelle Le Palais de Glace. Et c'est deux bouquins qui m'ont beaucoup marqué dans ma vie et je trouvais que prendre deux prénoms pour faire un nom c'était chouette et je suis super attachée à ce nom et j'ai plus envie de changer.

0: En fait, je me souviens que quand je cherchais, j'avais lu deux interviews qui m'avaient vachement marqué. J'avais lu une interview d'Agnès Obel qui disait qu'elle regrettait de ne pas avoir pris un nom d'artiste et que c'était son nom. Et j'avais lu une autre interview de Wasteblood. C'était au tout début de sa carrière. D'ailleurs, je l'avais vue ici au ciel, tout début de sa carrière. Et c'était à ce moment-là où il y avait une interview qui était sortie où elle disait qu'elle, justement, elle avait pris son nom d'artiste par rapport à un livre qu'elle aimait, c'était Wasteblood. Et je me suis dit, mais ouais, mais c'est, en fait, c'est complètement ça, parce que moi, mes textes étaient vraiment influencés par... et même mon univers, je dirais, ce que je vois dans ma tête, ce que je visualise quand j'écris, était très souvent lié à des choses que je lisais aussi. Et du coup, bah, pour moi, c'était une évidence de faire ça, de mélanger un peu les deux arts, quoi.
1: Pourquoi il y avait une telle importance à avoir un nom d'artiste et aussi pour avoir une sorte d'anonymat aussi dans la vie ?
0: Alors,
1: waouh, wow, que bon. Des questions.
0: Non, à la base non, parce que j'avais pas forcément une ambition folle, au début. Non, je pense qu'il y avait, moi, il y avait ce truc là qui était que. J'ai commencé la musique très très jeune et j'ai commencé à écrire très très jeune. Et il y avait ce truc où je me disais, j'ai l'impression que quand j'écris des chansons, je suis plus moi-même que je le suis dans la vie. Dans le sens où je me disais, j'ai l'impression que quand j'écris, c'est le moi brut qui respecte pas les normes sociales, le jeu social que je joue dans la vie et où je me mets pas de limites. Et du coup, j'avais envie que... d'avoir aussi justement un nom qui était un deuxième moi que j'ai l'impression d'être et que j'avais envie d'être et que j'arrivais pas à être dans la vie, donc c'était aussi pour ça.
1: C'est un peu un double toi que t'aimes bien incarner, quoi.
0: Mais c'est exactement ça, et en fait c'est ce qui est super beau maintenant, c'est aussi pour ça que j'ai pas envie de changer de nom, c'est que je me rends compte que du coup en développant le projet, cette duplicité là eh ben, elle disparaît petit à petit parce que je deviens de plus en plus la personne que j'ai envie de devenir grâce aux chansons que je fais. Et du coup, c'est pour ça que maintenant, j'ai l'impression que c'est juste mon deuxième nom. Même si ça me met super mal à l'aise parce que les gens, vu que c'est des prénoms, les gens m'appellent souvent Ada et à chaque fois, je m'appelle Anouk. Et du coup, ça me met un peu mal à l'aise parce que j'ai l'impression que, je sais pas, c'est pas très modeste ou quoi. Mais ouais, j'ai l'impression que, en tout cas, ce flou entre les deux disparaît. Et ça, c'est trop, trop chouette.
1: Et ouais, j'imagine que... Et puis, au niveau sensation, ça doit être trop sympa, tu vois.
0: Ouais.
1: Que bah, finalement, c'est que tu te sens mieux dans ce que tu
0: ouais.
1: es.
0: Ouais, ouais.
1: Donc, ouais.
0: J'ai l'impression d'être plus brute, plus vraie aussi, du coup, dans la vie, quoi. Donc, c'est cool.
1: Et quand... Du coup, t'en as un peu parlé, mais t'as commencé la musique quand ?
0: J'ai commencé quand j'avais 6 ou 7 ans. Je sais pas si c'était avant ou après mon anniversaire. Mais j'ai commencé très, très... très jeune, et j'ai toujours su que c'était ça que je voulais faire, quoi. Et c'est mes potes disent c'est ta mission, quoi. J'ai trouvé ma mission de vie, quoi. Donc c'est ouais, moi c'est un truc que j'ai vraiment toujours voulu faire. Et au début ma mère m'avait inscrit à la danse, et c'est vraiment un des souvenirs d'enfance que j'ai de faire un caprice de plus vouloir aller, parce que moi, je voulais faire de la musique, quoi. Et du coup, bah, j'ai fait de la musique et j'ai commencé moi, en fait, j'habitais à Saint-Pierre-d'Alvar, donc c'est
1: loin,
0: c'est dans Beldon, et où bah on n'a pas la même offre, hein, en termes d'activité,
1: ouais,
0: qu'ici.
1: Ouais,
0: et du coup, moi, je sais que la harpe, j'avais trop envie d'en faire, le piano ou de la batterie, et mes parents, c'était no way, parce que fallait venir sur Grenoble, ou alors fallait de la place, avoir un appartement, on avait de la place, ce qui n'était pas le cas. Et donc, du coup, ils m'ont emmenée aux journées portes ouvertes de l'école de musique. J'ai vu la trompette et j'ai fait, mais trop stylé, quoi. Et du coup, j'ai commencé par la trompette. Et après, okay, j'ai plus jamais arrêté la musique jusqu'à... J'ai fini mes études au conservatoire, j'avais 21 ans, je crois, 20 ans. Donc voilà, de mes 6 ans à mes 20 ans, 21 ans, j'ai étudié la musique.
1: sur la musique. Et tu sais jouer combien d'instruments, du coup ?
0: Alors que j'ai appris pas beaucoup, hein. Enfin, que j'ai appris, j'ai surtout fait beaucoup de trompettes. J'en ai fait presque 12 ans, okay, avec du solfège hyper académique, et après surtout le chant quand je suis arrivée à Grenoble pour mes études au lycée, où j'étais aussi en musique, musicologie. Là, c'est là où je me suis dit, je veux quand même faire des musiques actuelles, vraiment. Ça, c'était, je voulais mélanger, moi je faisais du classique pure et dure, et je voulais aussi, je voulais trop faire écrire des chansons, quoi. Et du coup, à la base, donc, j'ai fait de la trompette, et très vite, à 10 ans, j'ai commencé la guitare en autodidacte. Mon père m'a appris les rudiments de la batterie. On avait une batterie électronique, donc j'en faisais vraiment beaucoup. Et en fait, le problème, c'est que je voulais chanter. La trompette, c'était pas faisable. Donc, après, bah, j'ai commencé le chant, du coup, en musique actuelle au conservatoire, ce qui était trop cool. Puis après, bon, bah, j'ai fait un peu de basse, vu que la guitare et la basse, c'est pas si loin. Et le piano aussi. Enfin, du coup, quand il y avait une salle libre à l'école de musique, du coup, j'apprenais le piano, quoi. Et voilà, et la harpe, à la fin.
1: Et on rappelle que tu m'as dit juste avant, oh, j'en ai pas appris beaucoup. Hein.
0: Non, j'ai pas, parce que j'ai pas appris de manière académique. En fait, j'ai appris la trompette et le chant de manière académique, mais le reste, j'ai appris toute seule. Après, c'est, bah, pour le coup, avec cet apprentissage-là, bah, moi, je suis devenue prof. Et je suis devenue prof notamment de solfège au conservatoire en région parisienne, où du coup, j'étais face à des gamins qui détestaient le solfège. Et j'étais, les gars, grâce à ça, moi, je détestais aussi, mais grâce à ça, j'ai pu apprendre tous les instruments que je voulais, quoi. Parce que bon, déjà lire une partition ou juste comprendre des codes et les passer d'un instrument à l'autre, c'est quand même super cool avec le solfège, quoi. Ça devient facile. Et puis ça entraîne l'oreille. Et donc non, mais tout le reste, j'ai appris de mais du coup, c'est super drôle parce que j'ai quand même appris la harpe en autodidacte. C'est un peu bizarre, mais c'est faisable. Et vraiment, je pense que grâce à Internet en plus maintenant, on peut vraiment apprendre les choses seules. Et moi, je pense que je suis une personne extrêmement obstinée aussi quand je veux faire un truc. Je me mets à fond, quoi.
1: Tu t'en donnes les moyens.
0: Ouais. Mais je deviens obsessionnelle du truc. Et du coup, ouais. Donc j'ai appris plusieurs instruments, mais toute seule. Mais du coup, je suis pas une concertiste je suis pas très très douée sur tout ça, mais en tout cas je peux faire un peu de tout ça, et du coup ça me permet de faire un peu tout ça sur mes chansons, donc c'est trop cool, quoi.
1: Après, on peut pas tous être pro dans nos instruments,
0: mais c'est la frustration de ma vie, ça.
1: Ouais, j'imagine, mais en vrai, si t'en joues un peu de tout, c'est déjà quand même beaucoup plus que la plupart des gens.
0: Ouais, j'ai arrêté de me mettre cette pression là en fait, en rencontrant des gens qui sont techniciens de leur instrument, et en étant prof justement, en étant prof et en rencontrant des profs qui sont techniciens de un instrument et qui sont trop forts à ça, et où il y avait cet échange où moi je disais, mais moi c'est mon rêve de pouvoir jouer comme ça, c'est mon rêve d'arriver à faire ce que tu fais. Et il me disait, mais moi c'est mon rêve de pouvoir écrire mes chansons et de pouvoir jouer un petit peu de tout, et d'avoir casser ce truc là de théorie parfois.
1: Ouais.
0: Je me suis dit, ah, mais en fait, on a chacun notre chance. Enfin, on a chacun une chance différente. Et du coup, maintenant, ça va, je me mets un peu moins la pression.
1: Bah, il faut et tout, parce que, enfin, moi, ça, c'est... Alors, on repasse sur mon avis personnel. Moi, je trouve ça hyper cool de pouvoir jouer plein d'instruments. Mm-hmm. Enfin, je suis du côté des profs qui t'ont dit, je trouve ça trop cool, que tu puisses jouer plein de choses, que tu puisses écrire. Puis, en fait, le fait de pouvoir d'avoir une variété d'instruments, ça te permet aussi d'accompagner, du coup, ce que t'écris de manière beaucoup plus simple.
0: Ouais. Bah, je pense que, pour le coup, ça enrichit. Ça donne quelque chose qui n'est pas... Je parlais d'un truc, mais j'ai reçu un message WhatsApp de la harpiste de l'orchestre de Nice, Philharmonique de Nice, qui m'a écrit un message WhatsApp. Alors moi, je suis terrifiée, du coup, d'avoir l'avis de personnes qui sont vraiment... technicien de l'instrument, et qui m'a écrit un super, super beau message en me disant, c'est très intéressant, en fait, ta manière d'écrire à la harpe, parce qu'en fait, j'écris à la harpe comme une personne qui fait du piano et de la guitare, en fait. J'ai fait une mélange de techniques. En tout cas, ce que j'entends, c'est pas forcément ce qu'entendent des personnes qui ont appris la harpe de manière académique, et du coup, ça donne quelque chose qui est qu'à moi, en fait. Et du coup, de savoir que y a des techniciens qui trouvent ça intéressant, moi ça m'a fait du bien, je vous assure.
1: Un boost de confiance.
0: Ouais.
1: Mais en vrai, c'est ça, et ça paraît hyper logique quand tu le dis. Du coup, c'est tu le joues d'une manière hyper naturelle qui fait que ça il y a toi qui ressort de ta manière de jouer.
0: Et puis je pense que pour le coup, c'est cool parce que j'ai fait des instruments assez différents et on a une sensation physique qui est différente. Et du coup, moi, en plus, je chante en même temps que je joue de ces instruments-là. Donc, je vais chercher, dans la manière d'écrire, un boost pour moi de sensations aussi physiques, qui va m'amener à booster, enfin à modifier mon interprétation à n'importe quel moment, à n'importe quel concert. Et du coup, en fait, ouais, je pense que dans mon écriture, vu que je suis plus autodidacte, eh ben, je vais rechercher des sensations plus qu'une quelque chose qui va être naturel, une écriture naturelle pour tel instrument, quoi.
1: Oui.
0: Et ça c'est, du coup, c'est bien, ça me ramène toujours à mon corps aussi, quoi, et à la sensation, quoi.
1: Et du coup, tu as commencé à écrire à peu près quand dans ton parcours musical ?
0: Tellement jeune. En vrai, pour moi, ça me paraissait une évidence à l'époque et je me disais, putain, je suis à la bourre comparé aux artistes que j'adore. Mais j'ai commencé à 10 ans. Ma première chanson, c'était j'avais 10 ans.
1: C'est ouais. Très tôt.
0: Ouais, c'est tôt.
1: En
0: ouais.
1: Vrai de vrai.
0: Ouais, mais ouais, c'est... Bah, maintenant, en fait, c'est ça. Moi, parce que je pense qu'on a tous un rapport à nos souvenirs. Moi, j'ai l'impression qu'à 10 ans, j'étais un peu la même personne que maintenant, mais pas du tout. Du coup, en enseignant, quand maintenant, quand j'enseigne et que je vois des petits bouts de choux de 10 ans, je suis à chaque fois, oh là là, mais moi, j'écrivais des chansons à cet âge-là, je trouve ça bizarre, quoi. Je trouve ça trop rigolo, quoi. Mais ouais, à 10 ans, ouais. Et j'ai écrit mais une tonne de chansons, du coup, dans ma vie. Et c'est marrant parce que, du coup, je les oublie et parfois... en vrai, je suis trop contente parce que je suis quand même une génération où on a eu des portables avec des dictaphones. Et du coup, j'ai des enregistrements. Je retombe régulièrement sur des mémos vocaux, vocales, où j'écris des chansons. Je les oublie et je me dis, ah putain, mais c'était cool ça, en fait, comme idée. Du coup, non, j'ai écrit un paquet de chansons et un paquet de trucs nuls pour faire quelques trucs que je trouve bien, mais ça c'est ouais. Non, j'ai commencé jeune en tout cas.
1: Et tu disais quoi dans tes chansons? Tu partais de quoi? Parce que ouais. J'ai du mal à m'imaginer à 10 ans écrire une chanson.
0: C'était justement, c'est marrant parce que j'ai fait une lecture musicale où j'ai eu une bonne partie de blabla justement la semaine dernière au Ciel sur l'écriture, la manière dont les femmes s'écrivent. Et du coup, bah, ça a été un long parcours. Et du coup, je parlais justement de ces tout débuts où c'était très, à la fois très métaphorique. C'était beaucoup d'images et je laissais beaucoup parler l'inconscient. Mais c'était triste, hein, quand même. Ça parlait, mais vraiment, alors, je me souviens plus exactement. Mais ma première chanson, j'ai juste une image en tête. C'est, je parlais d'espèces de fantômes, de traces de fantômes dans la forêt. Bon, j'habitais en même temps... dans la forêt,
1: dans la
0: forêt. Enfin, pas loin, quoi. Mais c'est ouais, ça partait du concret de ce qui était autour de moi, mais c'était très métaphorique. Et je mettais du temps à comprendre après ce que j'avais écrit, mais c'était tristoun quand même. Hein. Mais par contre, moi, ce dont je suis trop contente, c'est que j'ai passé quand même mon adolescence sans écrire une seule chanson d'amour, quoi. Et ça. Mais Dieu merci, quoi, parce que ça, je pense que ça aurait été dur à relire, quoi. Je pense que ça n'aurait pas été les meilleures choses que j'aurais fait. Mais ouais, c'était très, très imagé. Et c'est pour ça, justement, et c'était aussi des histoires où je mettais en scène, en fait, cette personne-là que je n'arrivais pas à être, cette frustration de petite jeune fille adolescente. C'était beaucoup d'histoires que j'inventais dans ma tête pour faire passer des choses de la vie, du quotidien que j'arrivais pas à vivre ouais. avec, ou des frustrations, ou des la personne que j'arrivais pas à être, quoi. Du coup, c'est, enfin voilà, ce nom de Daoun, il revient de loin, quoi. Donc c'est vraiment exactement ça, ouais, des histoires, ouais.
1: En fait, au final, la musique, ça a un peu toujours été ton exutoire.
0: Ah oui, complètement. Mais ça, moi je l'ai toujours su. Et mes profs l'ont toujours su et sans que j'ai besoin de parler des choses, me faisaient travailler ce qu'ils ressentaient, que je ressentais. En tout cas, ce qu'ils imaginaient que je ressentais. Et ça m'a tellement aidée. Et maintenant, en tant que prof, c'est quelque chose que je garde beaucoup parce que vraiment, bah là, moi, je suis prof de chant. Et je vois, on en parle entre profs de chant, on se dit, mais c'est une thérapie sans avoir de diplôme. Hein, mais c'est un truc... c'est beaucoup de ça, ouais. C'est beaucoup de psychologique et beaucoup de c'est un exutoire, hein, la musique, ça c'est sûr.
1: Je pense qu'il y a un peu comme mon exutoire, c'est un peu la danse.
0: Ouais.
1: Et c'est vrai je trouve qu'il y a un moment, il y a un déclic qui fait que tu lâches tout.
0: Ouais.
1: Et je trouve que c'est un peu similaire au chant et à la ouais. danse.
0: Il y a ce truc très précieux dans l'art en règle générale, ou même après, je l'ai pu le retrouver dans certaines. certaines pratiques manuelles, mais d'oubli du temps. D'oubli complet du temps. Et ça, moi, en fait, j'ai grandi avec ce truc-là de... Il y a des fois, je fais une activité, bon, moi, c'était toujours la musique, où... mais je ne me souviens pas de la journée. Parce que j'étais tellement concentrée pendant une heure, pendant deux heures, pendant une demi-journée, pendant une journée entière sur ce que je faisais. Et ça, c'est tellement précieux. Et en fait, moi, je me dis que j'ai eu beaucoup de chance en fait, de grandir avec, en connaissant ce truc-là et en me disant que c'est un truc normal, quoi. Et en fait, je me rends compte aujourd'hui que beaucoup de gens n'arrivent pas à avoir ce truc-là. Ton cerveau s'évade tellement que tu oublies tout le reste. Et c'est tellement beau, quoi. Et je pense que c'est vraiment une raison qui a fait que j'ai toujours continué à faire de la musique comparé à beaucoup de gens qui ont arrêté.
1: Bah, y a beaucoup de gens qui, je trouve, sont courent après le temps. Alors que là, ce que tu viens de décrire, enfin justement, il faut pas courir après le temps pour pouvoir avoir ça.
0: Il faut le mettre en pause, justement.
1: Ouais, ouais. C'est ça.
0: Il faut le mettre en pause. Oui. Mais ouais, c'est marrant parce que j'écoutais une émission, un podcast que j'adore, Arte Radio, c'est Vivons heureux avant la fin du monde, hier. Et ça parlait, le dernier épisode, je crois, c'était sur la concentration et le fait que la concentration à l'ère du numérique. Et du coup, à la fin, elle parlait justement de ces moments-là. C'est une philosophe qui a fait tout un truc parce qu'elle se sentait bouffée par les écrans et elle a l'impression de ne plus avoir le même rapport au monde et au temps. Et elle parlait justement de ces moments, comme on dit, de pause, quoi. Et c'était... c'est trop joli. Écoutez cette émission.
1: Ok. Et ben, on écoutera cette émission. Est-ce que... moi, j'ai une question, du coup, sur... vu que ça fait longtemps que t'es dans la musique... Et que, de ce que tu m'as dit, j'ai l'impression que oui, mais tu as eu beaucoup de doutes dans ta carrière. C'est une fausse question, puisque moi, tu m'as dit déjà plusieurs fois...
0: Le doute, c'est ma vie. Ouais. Et les pauvres médecins, infirmiers, psychiatres qui me suivent, mais je pense que je les saoule avec ça. Mais oui, je doute H24, quoi. Et je me dis toujours... Mais c'est un truc que j'adore, moi. Et je pense que c'est un peu un truc maso qu'on a dans l'art aussi, mais c'est qu'on doute en permanence. Moi, je suis déjà sans arrêt en train de douter de est-ce que ce que je fais, c'est vraiment moi ? Est-ce que ça vient vraiment de moi ? Et après, je me dis, est-ce que ce que j'ai fait, c'est juste de la qualité ou c'est vraiment nul ? Et ça, toujours. Et en plus, ce qui est très drôle, c'est que cette sensation-là, pour le coup, entre mes 10 ans et aujourd'hui, n'a pas changé, quoi. Enfin, je veux dire, j'ai confiance en moi un peu plus sur certains trucs. Mais cette confiance, elle peut disparaître le soir même en me disant « Ah ouais, mais en fait, pas du tout. »
1: C'est n'importe quoi ce que je viens de faire là.
0: Non, mais en fait, ce qui change...

0: Il me voit douter en permanence et qui est là en mode arrête, là c'est bien ce qu'on a fait. Donc maintenant là, tu vois, tu vas
1: mais
0: et
1: c'est
0: tu
1: quelqu'un
0: y crois, tu vas.
1: qui te remet sur les
0: ah ouais qui me remet
1: sur les rails quand tu doutes
0: puis
1: trop
0: quand, et quand j'y crois pas quoi, quand j'y crois plus, quand je me dis maintenant en fait et ben juste et moi c'est un truc auquel pendant très longtemps je pensais pas, mais quand on vous rabâche quelque chose, ça finit par rentrer dans votre tête. Moi, c'est un truc, j'ai l'impression de, que ça ne m'était jamais arrivé jusque-là, en fait, où je me dis, en fait, si, c'est complètement con, mais c'est vrai. Ces trucs de développement personnel, mais c'est vrai, en fait. De vraiment se dire, mais oui, mais en fait, plus on va rabâcher à quelqu'un quelque chose, ben, en fait, petit à petit, ça va rentrer dans sa petite tête. Même
1: Ouais.
0: si je doute encore énormément, mais je
1: Mais
0: pense que c'est
1: un
0: aussi
1: peu moins.
0: moteur. Ben, en tout cas, c'est moteur pour toujours essayer d'aller plus loin dans ma manière d'écrire et plus loin dans ma manière de penser de et ouais ça permet de garder une forme de modestie qui est parfois pas très saine mais qui en tout cas me permet de toujours avoir envie d'aller encore au plus près de ce que je pense, au plus près de ce que je ressens et au plus loin de ce que j'aurais envie de faire musicalement comme ça, d'avoir envie de chercher et d'expérimenter quoi. Le doute et c'est précieux. Hein. Moi j'aime ça.
1: Bah, le doute, la remise en question, je trouve que
0: Ah
1: c'est
0: oui,
1: précieux
0: ah bah
1: quand
0: oui,
1: t'es artiste.
0: mais même dans la vie, tout court, je trouve que si, si, si, c'est un truc qui est important, je trouve quand même, c'est moteur, mais il faut que ça reste raisonnable, avec moi c'est pas forcément très raisonnable, mais c'est pour ça que je travaille sur moi, mais non, je pense que c'est important.
1: C'est-à-dire qu'il faut pas non plus. Il faudrait un juste équilibre entre le doute sain et le doute
0: Ouais,
1: crise d'angoisse.
0: ah ouais. Ouais,
1: Anxiété
0: ouais.
1: totale et tout.
0: Ouais, bah ça, moi, je ne l'ai pas trouvé encore, la moyenne. Moi, j'ai encore des bonnes prescriptions de Xanax. Mais,
1: Et c'est OK?
0: et c'est grave, ok, mais complètement, ça, c'est, il n'y a pas de souci avec ça. Non, non, ouais, peut-être qu'un jour, je trouverai le juste milieu. Mais moi, j'aime bien aussi cette imperfection.
1: C'est cool
0: Ouais,
1: l'imperfection.
0: mais c'est...
1: Et est-ce que, en tant que femme, t'as eu des doutes spécifiques au fait d'être une femme dans le milieu de la musique, ou pas particulièrement?
0: Pas, je pense pas sur les mêmes choses que beaucoup de femmes que je rencontre ou que j'ai rencontrées dans ce milieu. Dans le quotidien et dans la question de la légitimité ou quoi, pas du tout. Et ce qui est assez étonnant, quand j'en parle justement, quand je partage mon expérience avec d'autres femmes, c'est que moi j'ai été entourée que de gars pendant très très très longtemps. Dans la musique, et que c'est eux qui ont fait en sorte que je me sente méga légitime de faire ce que je fais. Et ça, c'est fou quand j'en parle. Mais, et ces personnes-là, hein, ces gars-là, c'est toujours mes meilleurs potes, quoi. Et c'est toujours eux qui jouent avec moi. C'est toujours eux que j'appelle quand j'ai besoin de faire un truc. Et c'est aussi eux qui me, quand je doute, justement, qui sont en mode meuf, non. Enfin, et ça, c'est assez étonnant. Donc, la question de la légitimité, non. Et il y a aussi, tout simplement, moi, je suis arrivée au ciel. J'étais jeune adulte, mais je venais déjà en tant qu'auditrice de voir des concerts et tout ça quand j'étais ado. Parce qu'à l'époque, le ciel était en lien avec le Conservatoire Musique Actuelle. Donc, il y avait pas mal, c'était quand même très lié. Et en fait, le ciel, ça a quand même toujours été un lieu engagé. Et en fait, du coup, moi, ado, déjà, j'écoutais un max de musique de nana et faite par des nanas. Et j'allais voir en concert ces filles-là au ciel. Et pour moi, du coup, il y avait un truc, bah oui, c'est complètement normal. Et du coup, bah, mes potes mecs me laissaient beaucoup de place aussi dans ma création et m'encourageaient beaucoup et ne me traitaient pas forcément comme une nana, en fait. J'étais juste une
1: Quelqu'un qui faisait de
0: musicienne
1: la
0: qu'on va.
1: musique, ouais.
0: J'étais, voilà, quelqu'un qui fait de la musique, quoi. Et donc, cette question du genre, pour moi, s'est pas posée avant longtemps, avant que je commence un peu à me professionnaliser. Après, j'ai vécu plein de merde, comme toutes les nanas qui sont dans ce milieu, ou qui ont été dans ce milieu et qui ont arrêté à cause de ça. Mais j'ai été tellement bien entourée par les mecs qui jouaient avec moi et tout, que c'est. Enfin, du coup, c'est pas un truc qui m'a bloqué.
1: Ouais, ça t'a pas
0: Ouais.
1: traumatisé,
0: Non.
1: bloqué.
0: Parce que eux, mais ils étaient, mais. Enfin, ça les rendait fous, en fait, quand je leur racontais des trucs. Ou quand ils s'étaient. tu as des trucs à la con, mais

0: Genre, moi, je jouais dans un groupe de rock avec des mecs. On est parti en tournée en Europe et il y avait après des concerts, il y avait des mecs qui venaient, ils venaient les voir en disant est-ce que je peux coucher avec elle? Ils se laissent, mais ça va pas. Genre, déjà, d'où tu viens me demander à moi? De deux, enfin là, elle vient de faire un concert. Là. Donc voilà, en fait, la réaction que moi j'avais en tant que. Enfin, l'entourage que j'avais a fait que. Enfin, voilà.
1: T'as eu des entourages
0: Ouais.
1: bienveillants
0: Ouais,
1: par rapport à
0: mais
1: ça.
0: quelle chance, quelle chance. Et par contre, là où je me suis posé beaucoup de questions, c'est justement sur la manière d'écrire, sur ce dont je parlais, la manière dont j'en parlais, et où au final, du coup, tous ces trucs dans lesquels je m'enfermais pas dans la vie, par contre, je m'y enfermais au niveau de la musique et au niveau du style de musique que je faisais aussi. Ça, c'est un truc dont je parlais, j'ai pas mal parlé la semaine dernière, là, justement, à la lecture. Mais de me dire, du coup, j'ai fait plein de styles de musique différents. Et je faisais plein de styles de musique différents en même temps. J'avais un groupe de rock psyché, un peu noise. À côté, je faisais de la folk dans ma chambre. Et puis, je faisais du jazz aussi au conservatoire. Et donc, je faisais plein de styles différents. Et j'avais vraiment l'impression d'avoir, en tant qu'être humain, et encore plus, je pense, en tant que meuf, d'avoir besoin de tous ces styles de musique différents pour toutes mes facettes différentes. Et par contre, dans mon écriture, j'avais là toujours l'impression de m'ancrer dans une seule version de la fille que j'étais, quoi. Une seule facette, quoi. Et ça a été un truc qui m'a vraiment travaillé longtemps et où j'arrivais pas à trouver de solution. Puis c'est arrivé finalement. J'ai finalement trouvé une solution, c'était d'arrêter de me foutre des barrières. Et en fait, c'est ce que j'ai conscientisé ben, il y a 4 ans à peu près. C'était qu'au final, ma manière d'écrire était ultra liée à la société, à une société patriarcale où en fait, je me permettais pas d'être une personne. Complète et imparfaite et parfois irrationnelle et qui fait des erreurs. Je me mettais toujours dans des positions de femme que la société nous. Voilà. Par exemple, je faisais de la folk et je parlais jamais des choses quand je les vivais. Je parlais des choses quand j'avais pris du recul. Donc toujours une position un peu d'observatrice du monde, une position du coup beaucoup plus douce.
1: Oui.
0: Vis-à-vis de ce que je voyais et ce que je vivais dans le monde. Ou alors j'ai fait du rock et j'étais ultra vénère. Voilà. Mais j'arrivais pas à mélanger tout ça, quoi. Et ça, je l'ai compris bien après. C'est pour ça que je disais que je pense que dans le vécu, j'ai pas senti ce truc-là de différence d'être une meuf. Mais par contre, ouais, au final, c'est moi-même qui me suis mis ces barrières-là, toute seule, dans ma chambre, dans mon salon, en train d'écrire, ce qui était intéressant à déconstruire.
1: Bah c'était en fait, tu as vraiment eu l'impact de la société
0: Ouais,
1: patriarcale intériorisée, quoi.
0: complètement dans mon inconscient, quoi. Genre, enfin, normal, quoi. Enfin, vu que je suis née dans les années 90, bon, voilà.
1: Ouais, c'est
0: Donc, enfin, normal.
1: le moment. Ouais, oui, normal.
0: Enfin,
1: Tout est relatif,
0: voilà, non, non,
1: mais.
0: non, ouais, ce n'est pas normal, justement. Nous ne voulons plus ça. Mais en tout cas, c'était vraiment. Ça a été un sacré choc hein, quand je m'en suis rendu compte. Et, ouais, ça a été hyper bien pour. Enfin, justement, pour écrire et pour justement être plus moi-même, tu vois. Du coup, justement, être plus moi-même dans mon écriture et dans ma musique et pour l'être aussi plus dans ma vie, du coup.
1: C'est trop cool que t'aies pu t'en rendre compte
0: Ouais.
1: aussi.
0: Ouais.
1: Parce qu'en fait, en vrai de vrai, t'aurais pu juste te dire « Ah, je me sens pas hyper bien, mais je me rends pas compte que c'est à cause de ça.
0: Eh ben, tu vois, on parlait du doute tout à l'heure, mais c'est justement, je
1: » Oui.
0: pense, ce truc de doute qui m'a fait arriver là. De me dire, faire un truc, penser que c'est trop bien, le réécouter 2 heures après, de me dire, mais c'est de la merde. Et de me dire, mais pourquoi je trouve que c'est de la merde? Parce que, en vrai, musicalement, c'est cool. Je chante bien, les arrangements, ils sont cool, ils sont intéressants. Mais il y avait cette frustration-là de me dire, mais. Ça ressemble à tel artiste que j'adore, en même temps ça ressemble un peu à tel autre artiste, mais c'est il y a un truc qui est pas à moi, enfin qui est pas ouais, qui est pas complet quoi, qui est pas qui se contredit pas aussi. Moi j'aime bien la contradiction et là j'avais l'impression que c'était vraiment c'était pas ça. Mais ça c'est aussi parce que ben Les rares personnes, enfin la seule personne à qui je faisais écouter à l'époque, c'était mon ancien compagnon. Lui me connaissait super bien, arrivait à me faire un retour de « c'est hyper bien, juste ça va, peut-être qu'il y a un truc où tu peux aller creuser plus loin ». C'était pas du tout une position de donneur de leçons, hein, pas du tout. C'était justement, lui aussi il écrivait, donc il y avait vraiment, c'était un échange vraiment de personne qui écrit à personne qui écrit, et ça m'a grave aidé aussi, quoi. Donc non, j'avais aussi ce truc-là bienveillant de quand je demandais des retours, et ben j'avais des retours qui étaient constructifs et qui me faisaient avancer dans ma réflexion et qui augmentaient parfois mon doute, mais qui du coup voilà, m'ont amené à des bonnes à trouver une forme de solution en tout cas.
1: Ouais, t'as eu, en fait, mine de rien, surtout ton parcours musical, t'as eu un entourage hyper bienveillant.
0: Mais quelle chance. Et c'est toujours le cas. Et du coup, moi, quand je rencontre des gens qui ont un entourage qui ne l'est pas, je me dis, et ça me fait encore plus réaliser de la chance que j'ai. Parce que je suis entourée de personnes qui sont très sensibles, qui doutent énormément et, dans la vie et dans la musique et dans leur création en général. Moi, je suis entourée que de gens comme ça, quoi. Et j'adore ça, quoi. C'est trop bien. Et on se fait surtout, j'ai l'impression qu'on se fait avancer, on se fait se sentir bien les uns les autres. Et j'ai l'impression que tout le monde va parfois un petit peu mieux grâce aux autres aussi. Il y a quelque chose qui est de
1: se tirer vers l'avant
0: tous ensemble. Dans la vie et dans la musique, du coup. Ça, c'est cool.
1: Oui, du coup, tout est lié.
0: Mais oui, entourez-vous de gens bien. Et si ils vous font pas du bien... J'en ai beaucoup parlé avec un de mes amis qui fait de la musique. On s'est dit, les gens qui nous font pas du bien, on part. Voilà, on part. C'est pas forcément de leur faute, parce que parfois ils vont pas bien.
1: Des fois, ça va juste pas bien.
0: Ouais, voilà. Mais juste se dire, on part et on trouve d'autres personnes qui... Et ça, dans la création, c'est vraiment, vraiment, vraiment important. Je pense. Parce que c'est tellement de vulnérabilité aussi que... Donc voilà.
1: Et tu nous as du coup dit que ton nom, c'était des influences un peu littéraires.
0: Ouais.
1: Est-ce que tu as d'autres influences quand tu fais de la musique?
0: Ouais. Plein.
1: Allez, fais-nous un tunnel de tes influences.
0: Tu veux dire en termes d'artiste, en termes d'art en règle générale?
1: On peut faire un peu les deux.
0: Ouais. En fait, même dans mes chansons, je fais des références à des artistes que j'aime. Et c'est trop marrant parce que ça, c'est un truc que je commençais à faire ces dernières années. Et en fait, je me rends compte que c'est un truc que les artistes que j'aime font aussi, tu vois. Mais de toute façon, je pense que je suis une personne assez curieuse. Et en fait, je sais pas, dans ma tête, je mets un peu tout, je lis un peu tout ensemble. Les arts sont les arts plastiques en règle générale. Ça, c'est après, moi, je viens d'une famille où ma grand-mère était peintre et ma sœur est plasticienne. Donc, l'art en règle générale, c'est toujours important. Mais j'ai eu des... Puis moi, j'ai fait un an d'histoire de l'art. Et puis, je suis partie en tournée pendant mes partiels. Donc, c'était pas... Mais par contre, ce que j'ai appris était super cool. Mais j'ai eu des influences au niveau plastique. Art plastique, en tout cas, assez varié. J'ai eu une grande phase pré-raphaélite, où du coup, je lisais aussi les poétesses pré-raphaélites. C'était un mouvement assez riche au niveau social, au niveau engagement aussi, vis-à-vis de la nature, l'industrialisation et tout ça. Donc, c'était assez intéressant. Moi, je sais que j'ai une chanson où je parle justement de Jackson Pollock, où je fais une métaphore avec ça. Dans ma vie, mes goûts changent et du coup, sûrement que ça influence aussi. Et mes références du coup, que je cite sont différentes. Les arts plastiques en règle générale, j'adore quoi. Enfin, tout. Enfin, j'ai pas qui te donner comme artiste. Rothko, j'adore. Jackson Pollock, enfin, tout plein de choses. Le cinéma, bien sûr. Vu qu'en fait, moi, quand j'écris, je vois les choses dans ma tête. Je vois les scènes dans ma tête. Je vois, je sais plus comment ça s'appelle, mais j'associe aussi les sons à des couleurs.
1: Ouais, t'as un peu ce truc.
0: Oui. Je sais plus comment ça s'appelle.
1: Oui. Chaque fois, j'oublie. Très, très précis pour ça.
0: Et moi, j'associe vraiment les notes et les sons à des couleurs, quoi. Forcément, du coup, tu vois, les arts plastiques et même le cinéma et tout ça, je vois des images dans ma tête. C'est vraiment des petits films, quoi. Exactement comme quand j'étais petite et que je faisais mes histoires et que c'était vraiment des trucs très visuels. Et ça, c'est toujours resté. Et en fait, c'est un truc qui est précieux et dont j'en parle souvent, mais quand je faisais des études, quand j'étudiais la musique classique, on parlait de Schubert et du figuralisme musical. C'est un truc qu'il a inventé pour que les images dont il parle, il les rende sonores. Comment on fait pour parler de la mer? Comment on fait en sorte que les gens ils visualisent la mer? Parce que nous, on la visualise en écrivant le truc. Et ça, je l'ai vraiment gardé en tête, vraiment d'essayer de trouver des sons qui ressemblent à des images, qui reflètent l'image que j'ai en tête. Donc forcément, le cinéma, j'ai eu une grosse période de cinéma japonais, Kiyoshi Kurosawa par exemple, j'adore. Vraiment, je regarde un peu tout. Et après, les lettres, toujours. Je sais pas si ça t'aide beaucoup. j'en aurais tellement à dire et en même temps, faudrait que j'explique tout, mais je fais pas forcément de lien. Mais en tout cas, tous les arts sont pour moi très, même tout ce qui est artisanat en fait, tout ce qui est travail manuel. Tu vois, j'ai été fleuriste avant de faire 100% que de la musique. Et tout ce qui est lié au sens en fait. Même j'ai fait un peu de couture, tu vois, j'ai une phase couture obsédée, je faisais plein de couture, j'ai une phase tricot, j'ai une phase où j'ai voulu faire de la céramique. Je trouve que tout est lié, quoi. Et ça, il n'y a que la cuisine que j'arrive pas à avoir. C'est le seul art où vraiment je n'arrive pas à faire le lien. Et mon mec est cuistot, tu vois. Et vraiment, on en parle, mais pour moi, je n'arrive pas à faire le lien. C'est le seul sens, le goût où j'arrive pas à l'associer avec la musique. Mais sinon, ouais. Tout ce qui va te faire une sensation physique que tu vas pouvoir lier à tel souvenir ou à tel souvenir d'une œuvre, de telle œuvre, tu vois, je trouve que moi, ça m'influence énormément. J'ai besoin de faire des liens entre mes souvenirs, ce que je vis à l'instant T et une œuvre que je connais et dans ma petite bibliothèque, médiathèque de tête, quoi. Et ça donne, je sais pas, pour moi, c'est ce qui fait que ça donne du sens à la vie. Parfois, il y a mes sensations.
1: Mais du coup, c'est archi intéressant parce que vu que tu travailles par rapport au visuel, t'as des influences qui sont très, très visuelles. Là, tu m'as pas du tout parlé d'influences sonores, par exemple.
0: Bah, influences sonores, j'en ai mille, en fait.
1: Oui, mais je me doute aussi.
0: Bah, on va y venir après. Mais je pense que j'ai besoin... d'abord, quand j'écris une chanson, j'ai besoin que je l'arrange, ou qu'en tout cas je pense à l'idée d'une chanson, j'ai besoin d'associer autre chose que la musique. Parce que justement, ça revient un peu à ce que je disais tout à l'heure, sinon je vais m'enfermer dans une version de moi qui va enfermer mon propos et ce que je suis en train d'écrire. Parce que souvent j'écris le texte en même temps que j'écris la musique, ou pas loin en tout cas. Sinon, si je pense à... Je me dis, ah tiens, ça fait penser à tel artiste, ou alors du coup ça va me donner envie de tendre vers tel artiste que j'écoute pour une facette de moi. Et donc en fait je pense que non, à la base quand j'écris j'essaie pas de penser à ça, c'est plus quand j'arrange et où là je vais penser à la musique. Mais c'est vrai que oui, non, tu vois, là je suis en train de commencer mon deuxième album et vraiment c'est quand on en parlait avec JP qui est Montréal, c'est vraiment des sensations dont je parle. Je vois les couleurs, je vois les matières. Ça, c'est un truc que j'ai fait pour mon premier album, c'est que j'ai fait un petit PDF avec que des mots de matière ou de couleurs que je voulais pour faire l'album. Et après, j'ai mis les références musicales en dessous. Mais j'ai d'abord fait un gros fichier un peu Excel avec... tressé, tricot, plastique, des termes, enfin des adjectifs, des matières, ouais, ça c'est un truc. Mais parce que j'ai peur de m'enfermer après, justement, si je pense direct musique, j'ai peur de m'enfermer. Et de plus penser à ce que j'ai envie de dire.
1: Sache que je trouve ça absolument trop stylé ce que tu es en train de raconter. Vraiment, je suis en mode waouh, c'est exceptionnel.
0: Voilà. Ah bon, je sais pas.
1: Au cas où tu te doutes juste après de ce que tu as dit.
0: Ok, trop bien. je le mets dans la.
1: Je trouve ça trop stylé d'entendre les couleurs.
0: Ouais.
1: C'est vraiment quelque chose qui me fascine.
0: Mais
1: ouf.
0: Ça, je crois que c'est pas. Tu sais, c'est pas toi qui décides.
1: Oui, oui.
0: Il y a un truc, c'est ton cerveau qui fait ça.
1: Oui, mais c'est un nom. Hein,
0: tu vois, le si bémol, pour moi, c'est un violet bleu. Tu vois.
1: c'est trop drôle.
0: C'est des trucs, c'est comme ça, quoi. Et ouais, je sais pas. Mais ça, ouais, c'est. Ouais, je suis contente d'avoir ça.
1: Bah, je comprends. Et sur scène, du coup, tu joues. Enfin, ou en général, quand tu composes. Tu utilises quoi?
0: Alors c'est différent entre quand je compose et quand je suis sur scène.
1: Ouais, ouais.
0: C'est deux choses différentes. En vrai, bon, sur scène, du coup, moi, je fais de la harpe avec des pédales d'effet de guitare, oui. De ma guitare électrique que je mets sur ma harpe. Donc, ça me fait vraiment un son très... Enfin, que j'adore, quoi. Je peux vraiment faire des sons un peu aquatiques, un peu cosmiques, un peu détunés aussi, j'adore. Je fais aussi de la guitare électrique et de la guitare classique ou sur scène. Je fais les trois. Et après, quand j'écris, en vrai, souvent, je passe d'un instrument à l'autre. Sur la même chanson, quand je suis en train d'écrire un truc. Parce que parfois, rester sur un seul instrument quand j'écris la chanson, ça va me limiter. Parce qu'en termes, justement, entre ce que j'entends et... du coup, j'écris pas de la même manière à la guitare, au piano, à la harpe. Et parfois, je me dis, ah, je trouve un truc à la harpe, et je vais le faire au synthé. Et là, du coup, ça me donne des nouvelles... parce que j'ai pas, juste pas les mêmes mécanismes, en fait. Et du coup, je trouve des nouvelles idées. Et après, je le passe à la guitare et je mélange ces deux idées. Et puis, je le repasse à la harpe. Et du coup, je fais un espèce de micmac. Encore une fois, de toute façon, ce dont on parlait tout à l'heure, mais c'est que le temps s'arrête pour moi. Et il y a des fois des moments de... J'ai une chanson qui est sortie qui s'appelle The Cause. Je n'ai aucun souvenir d'avoir écrit cette chanson. C'est okay. Hyper chelou, mais voilà, c'était hyper concentré, et en fait je passe d'un instrument à l'autre, et en même temps j'enregistre le truc, et puis je mets tel son, et je me dis, ah putain, mais avec tel son de synthé, du coup si je fais ça à la harpe, enfin tu vois, ça va tellement vite dans ta tête.
1: T'as un TDAH de la musique.
0: Ouais, mais que de la musique, tu vois, parce que okay. Le reste du temps je passe mon temps à dormir, quoi.
1: Et c'est ok aussi,
0: ça j'adore. Mais oui, non, mais ouais, je passe vraiment d'un instrument à l'autre, et du coup, tel son me donne une nouvelle idée, et puis après le truc il est fait, je me souviens de... C'est vraiment, j'ai des blackouts, quoi. Enfin, vraiment, c'est cette chanson, The Cause, justement, je cherchais un peu la dernière fois pour faire ma com et tout, parce que j'ai écrit l'album en 3 semaines, à peu près quasiment tout l'album en 3 semaines en vacances à Pornic. Et du coup, je prends pas trop de photos et de vidéos, mais je sais pas, là, je m'étais dit, je vais en faire quelques-unes. Et en fait, j'ai quasiment rien parce que vraiment, j'ai des journées entières où en fait, j'étais tellement concentrée que le reste s'oublie, quoi. Ouais, si j'allais me baigner au milieu. Ah. Tu sais, j'allais me baigner, j'écoutais ce que je venais de faire en allant à la plage. Et après, je rentrais et puis je continuais à travailler parce qu'entre-temps, du coup, j'ai trouvé de nouvelles idées. Mais c'était tellement bien. C'était un beau moment d'écrire cet album. Mais ouais, non, j'ai des périodes de noir complet, de concentration et d'idées qui fusent à 3000 à l'heure, quoi.
1: Tu reprends jamais la trompette ?
0: Mais si ! Mais ouais, mais je l'ai même pas dit en plus. Mais si ! Justement, sur cette fameuse chanson The Cause, à la fin, j'ai fait toutes les trompettes. J'en ai fait une tonne. Et ça fait vraiment une espèce de marche funèbre un peu bizarre. Et si. Et en plus, ce qui est marrant, c'est que du coup, maintenant, je m'y suis un peu remise justement en faisant mon album. Et du coup, maintenant, j'aime trop en faire pour d'autres. Et j'en ai fait pour une copine, pour son album. Là, on a fait une reprise avec une reprise de sa propre chanson, avec YoTNT à Magic Bus, une chanson que j'adore de lui. Et du coup, je lui avais proposé qu'on le fasse ensemble, et tu vois, j'ai fait de la trompette à la fin. Et en fait, maintenant, ouais, c'est un truc que je ramène un petit peu. Parce que je pense que c'est des sonorités qu'à un moment donné, j'entendais plus dans ma tête, parce que je faisais un style de musique qui était juste une petite partie de moi, et du coup, je mettais en. Tu vois, j'utilisais plus cet instrument. Maintenant, si, la trompette, si, mais j'adore, c'est trop bien. Et du coup, je me remets aussi à faire, même juste pour moi, mais tu vois, des petits trucs de jazz, genre du Chet Baker et tout ça. Où j'apprends la partie à la harpe, après j'apprends la partie à la trompette, puis je la chante. C'est trop chouette.
1: Tu fais tout en même temps.
0: Ouais, voilà.
1: Et c'est cool, c'est ça que ça sert aussi de faire plein d'instruments.
0: Ouais.
1: D'avoir une multitude d'instruments.
0: Ouais. Non, j'aime trop. Mais en plus, le pire, c'est que j'ai envie d'en faire d'autres, tu vois. Moi, je me suis dit, le jour où je sors mon album, mon petit cadeau, c'est que je m'offre un violoncelle.
1: Et je comprends.
0: Voilà, tu vois, je me suis dit un violoncelle, et puis un jour, je ferai de la clarinette aussi. Et puis ça, je vais trop en trouver d'autres, tu vois. Mais
1: tu vas pas t'arrêter.
0: Ah mais non,
1: et en même temps, c'est pas cool possible. Parce qu'il faut être curieux dans la vie.
0: Ouais. Puis surtout, je trouve que ça c'est marrant. J'en parlais avec parce qu'hier j'ai dû ramener ma harpe chez moi et du coup je prends des Uber van parce qu'elle rentre pas dans la voiture. Et j'en parlais avec le chauffeur qui me disait qu'il avait trop envie d'apprendre à jouer de la guitare et tout. Et c'est vrai que c'est beaucoup plus difficile d'apprendre quand on est plus âgé, tu vois. Quand on est enfant, mais t'as aucun enjeu, tu t'en fous un peu que ça soit bien ou pas. Mais non, ouais, je crois que moi, j'aime trop. Tu sais, ça t'apprend une forme de modestie quand même, constante dans ta vie. De dire, ah, t'as l'impression que tu te connais mieux en tant que personne quand tu vieillis et tout ça. Et puis, tu sais, t'apprends un truc et tu fais, oh là là, c'est une catastrophe. Et ouais, je sais pas, moi, quand j'apprends un nouvel instrument, j'ai l'impression de redevenir la petite fille que j'étais, qui apprend à faire un. Qui veut absolument jouer ce truc-là, qui n'y arrive pas. Et ça, et on en parlait avec mon copain parce qu'il est pareil du coup. Il y a ce truc de, tu vois, t'essaies d'apprendre un morceau. Tu t'arrêtes pas de t'arrêter parce que t'es hyper énervé de ah, putain, va chier, j'y arrive pas. Et vraiment, moi, je hurle chez
2: souvent
0: moi.
2: Souvent, tu bloques au même endroit en plus.
0: C'est toujours au même endroit. Et vraiment, mais j'hurle chez moi, mais c'est insupportable, je pense, pour mes voisins. Et je pars et je me dis, c'est bon, là, j'arrête, je fais autre chose. En fait, je fume la moitié de ma clope et puis j'y retourne, mais c'est vraiment. Et tu vois, cette obstination-là dans l'échec pour arriver à faire un truc, ouais, je pense que c'est un truc que j'aimerais toute ma vie. Donc, du coup, apprendre un nouvel instrument, pour moi, c'est juste revenir à ça à chaque fois, quoi.
1: Moi, j'étais un peu l'angoisse de ma prof de violon parce que je m'arrêtais, du coup, à chaque fois que je faisais une faute, j'étais
0: en
1: mode.
0: Ah, il faut pas
1: Et
0: s'arrêter.
1: j'arrêtais complètement. Et du coup, en audition, elle me briefait avant, elle était en mode. Surtout, tu ne t'arrêtes pas. Tu fais une grimace si tu veux, mais surtout, tu ne t'arrêtes pas. Et du coup, toutes les vidéos de ma mère, on me voit faire des grimaces dessus en mode.
0: Mais
1: et donc,
0: que
1: on voit partout où je me trompe, même quand ça
0: c'est
1: s'entend pas.
0: Un vrai sujet de montrer que tu te trompes ou pas, t'arrêter ou pas. Et ça, c'est un truc où moi, je ne veux pas. On m'a toujours dit, tu ne montres pas que tu te trompes. Parce que personne ne connaît ton morceau, personne ne connaît le morceau, personne ne s'en rendra compte. Mais moi, il y a un truc où c'est un réflexe. Et que ça a toujours été un réflexe de faire une grimace, justement. Et en fait, c'est qu'on m'a souvent dit un peu des pros, non, non, montre pas et tout. Faut avoir sur scène ce truc-là de je sais ce que je fais, je sais ce que je présente, je suis super à l'aise. Et en fait, moi, je suis pas du tout à l'aise. Je suis pas une personne. La scène, c'est un truc qui me terrifie encore. Et j'en fais depuis que j'ai 14 ans, quoi. Mais c'est un truc. Et du coup, pour moi, ça reste naturel de montrer que je me plante et en fait en rire, tu vois. Moi, c'est un truc qui me fait rire plus qu'autre chose, tu vois. Bah oui, bah, je continuerai toute ma vie à faire une petite grimace et je vois des artistes que j'adore qui le font, tu vois, qui continuent à faire ouf. Et en fait, ça rend aussi humain, tu vois. Moi, je trouve que c'est précieux à garder en tant qu'auditrice et personne qui va à des concerts. J'adore quand on voit les gens. Ils sont pas parfaits, quoi.
1: On n'est pas des
0: Et
1: robots.
0: surtout, bah, du coup, c'est un peu. Enfin, je sais pas, moi, je vois l'erreur comme un truc un peu précieux quand je vais à un concert. Tu vois, je suis allée voir Bixif il y a quelques années, là, j'habitais à Paris. Et je les adore. Elle commence à jouer le morceau que j'attendais. C'est vraiment mon préféré. Et en fait, elle s'arrête au milieu du premier couplet. Elle fait, je suis désolée, mais en fait, là, je vais me planter. On l'a pas joué depuis quelques temps et je. Je vais faire n'importe quoi et j'ai fait, mais en fait là j'ai vécu un moment super précieux parce qu'elle a dit un truc hyper intime à elle de je suis pas prête pour faire le morceau. Donc tu vois les petites erreurs ou les trucs comme ça, c'est un truc quand même que j'ai envie de garder dans la mesure du possible. Mais je trouve quoi ouais, c'est précieux aussi en tant qu'auditeur et puis même pour nous en fait ça fait enfin je veux dire ça fait aussi se dire que ben tous les concerts sont pas pareils même si tu joues toujours les mêmes chansons dans le même ordre parfois et ben ouais c'est juste cette fois-ci je me suis plantée là et ben non tu le caches pas tu vois
1: ben ça donne une dimension humaine aussi
0: mais ouais ben moi
1: à la scène
0: je pense que c'est un truc que j'ai dont peut-être j'ai un peu souffert quand j'étais plus jeune quand j'étais ado je me disais que ben non ben moi j'étais pas parfaite alors que les personnes que j'allais voir en concert j'ai l'impression qu'elles étaient parfaites mais en fait bullshit complet quoi et j'ai pas du tout envie de faire vivre ça à des gens alors que c'est pas le cas tu vois par exemple et moi j'aime trop montrer que enfin en fait tout mon album tourne aussi autour de ça autour de d'embellir les imperfections tu vois et les choses un peu pathétiques tu vois donc j'ai pas enfin pour moi ça va encore plus dans la démarche de bah non pas montrer tu vois et en fait juste on sourit tu vois et ça me... et en plus je sais que moi je joue avec mon meilleur pote sur scène et du coup bah parfois, on se regarde, tu vois, et tu vois, ça fait un moment de complicité. Je pense que les gens, ils vont peut-être plus retenir le moment de complicité, le petit regard, plutôt qu'autre chose. Et je trouve que c'est ça qui est cool.
1: Est-ce que tu as des projets en cours ou à venir dont tu voudrais nous parler?
0: Projets en cours à venir.
1: Bah, il y a ton deuxième album déjà.
0: Ouais, il y a mon deuxième album, ouais. Mon deuxième album, ce qui est bien. Je vais surtout sortir le premier en février 2027. Donc ouais, faire la sortie de cet album-là et la faire comme j'ai envie de la faire, ça va être trop chouette. Donc là, en fait, je travaille vraiment sur ça, sur, bah, sur la scénographie, sur construire la scénographie, sur construire tout la direction artistique, en fait, aussi autour de ça. Et tourner, ben, juste pouvoir jouer ses chansons et ouais, tourner avec cet album. Et puis, ouais, j'ai vraiment
1: et profiter,
0: envie de...
1: quoi.
0: Ouais, profiter aussi, ouais. Et écrire la suite, quoi. Mmh. Ça, c'est, là, j'attends que ça, là, d'avoir un peu plus de temps et pour me mettre à fond là-dedans, quoi.
1: Est-ce que, malgré le doute, t'es fière, là, de ce que tu fais?
0: Ah ouais, mais de ouf. Bah ouais. C'est pour ça que, ouais, ça va bien, quoi. Ça va un peu mieux dans ma vie aussi, parce que je suis fière, ouais. Parce que, du coup, justement, j'ai l'impression, avec ces chansons-là, d'avoir réussi à... C'était mon objectif de base, c'était de, avec cet album et avec l'écriture de ces chansons, c'était de faire, de ramener toutes les facettes de moi ensemble et de pouvoir vraiment parler des fragilités, parler de être, pas forcément parler de bons sentiments et en être fière, tu vois. Et j'ai l'impression que c'est ce que j'ai réussi à faire, donc ouais, je suis contente.
1: Eh ben, je choisis que ça va être ça le mot de la fin.
0: Oh.
1: Merci beaucoup.
0: Merci à vous.
1: Un vrai plaisir de faire cette interview avec toi.
0: Oh,
1: et merci beaucoup, Liam, d'avoir fait la technique.
0: Oui, merci.
1: On se retrouve très bientôt pour une prochaine apérophonie. Passez une bonne soirée sur la 90.8.

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1: Le soleil se lève sur la baie de Palm Beach. Pamela, jeune femme à la chevelure étincelante, est accoudée à la balustrade en bois de teck blanc qui surplombe la plage de sable fin. Elle attend le retour de John, son compagnon, qui lui a promis qu'il allait revenir dans un instant.
0: Oh, tu es vraiment en train de rater quelque chose, John. Tout ça pour un cocktail au jus de papaye.
1: Tandis qu'elle contemple les reflets du soleil dans les vagues, Pamela pense aux dernières paroles de John.
2: Tu sais, Pamela, si je t'ai amenée ici à Palm Beach, c'est que j'avais quelque chose à te demander.
0: Vas-y, John, je t'écoute.
2: Tu vois, je voulais que l'instant soit vraiment parfait pour te demander quelque chose de très important.
0: Le lieu est splendide, John. Le temps est idéal. On ne peut rêver mieux. Vas-y, aie confiance. Fais ta demande.
2: Eh bien, voilà. Non mais attends, il manque un truc, non? Genre un cocktail au jus de papaye. Tu crois pas que si on était en train de siroter un cocktail au jus de papaye, l'instant serait encore plus idéal? Oui! C'est ça, un cocktail au jus de papaye! Ne bouge pas, Pamela, je reviens avec un cocktail au jus de papaye!
0: Ah, John, quel perfectionniste! Je me demande ce que tu voulais me demander de si important.
1: Tandis qu'elle attend le retour de John, Pamela, accoudée à la balustrade en bois de teck blanc, contemple le paysage radieux de la baie de Palm Beach qui s'étend devant elle. Elle contemple les reflets du soleil dans les vagues.
0: Je contemple les reflets du soleil dans les vagues.
1: Elle contemple les trois cavaliers qui galopent follement dans l'écume.
0: Les trois cavaliers qui galopent follement dans l'écume.

0: contemple moi-même, contemplant la baie de Palm Beach. C'est comme s'il y avait deux Pamela. L'une à l'intérieur de l'autre. Ah non !
1: Dit la deuxième Pamela à l'intérieur de la première.
0: C'est moi qui suis accoudée à la balustrade en bois de teck blanc qui surplombe la plage de Sable
2: Fou. Poussez pas !
1: Dit une troisième
0: Pamela. Vous voyez bien que je suis accoudée à la balustrade en bois de teck blanc qui surplombe la plage de Sable Fou, non ?
2: Je suis accoudée à la balustrade en bois de teck blanc qui surplombe la plage de Sable Fou.
3: Attendez, que les choses soient claires. J'ai toujours été accoudée à cette balustrade et je ne vois pas pourquoi il en serait autrement.
2: C'est moi qui suis accoudée à la balustrade en bois de teck blanc qui surplombe la plage de Sable Fou.
0: Je suis Pamela, Pamela 8. Et
2: un contre-plume,
0: je suis accoudée à la balustrade en bois de teck blanc qui surplombe la plage de
2: Sable Fou. Le reflet de la précédente.
1: Et ainsi de suite. À l'infini. Le soleil se lève sur la baie de Palm Beach. Une infinité de Pamela possibles sont accoudées à une série illimitée de balustrades en bois de teck blanc probable qui surplombent un nombre incalculable de plages de sable fin potentiel. Soudain, c'est le drame. Une abeille se pose sur le bras de Pamela. Pamela secoue son bras dans les airs pour se débarrasser de la petite bête. Aussitôt, Pamela 2 secoue son bras dans les airs. Pamela 3 secoue son bras dans les airs. Pamela 4. Pamela 5 secoue son bras dans les airs. Et ainsi de suite, à l'infini.
0: Waouh !
1: Toutes les Pamela agitent leurs bras dans les airs. C'est un sentiment nouveau pour Pamela. La première Pamela, l'originale. Elle sent qu'elle est devenue un modèle, suivie par une foule d'imitatrices. Pour la première fois de sa vie, c'est elle qui est au centre. Et elle aime ça. Pamela agite l'autre bras dans les airs, juste pour voir. Toutes les Pamela agitent l'autre bras dans les airs. Pamela secoue sa chevelure étincelante dans le vent. Toutes les Pamela secouent leur chevelure étincelante. Pamela saute à pieds joints au-dessus de la balustrade en bois de teck blanc.
0: Et hop !
1: Toutes les Pamela sautent à pieds joints au-dessus de la balustrade.
0: Et hop !
2: Et hop !
0: Et hop !
2: Et hop !
0: Et hop !
2: Et hop !
0: Et hop !
1: Sauf une. Pamela 227 est restée de l'autre côté de la balustrade et continue à secouer sa longue chevelure étincelante dans le vent. De rage, Pamela donne un coup de pied dans le château de sable qu'un enfant est en train de construire juste à côté d'elle. Pamela 42 donne une pichenette au château de sable qu'un enfant est en train de construire juste à côté d'elle. Pamela 7 dépose un coquillage. Pamela 12 dépose un baiser sur le fond du marmot. Juste à côté Pamela moins 68 donne un coup de pied vengeur au marmot qui est en train de bâtir un château de sable juste à côté d'elle. Le marmot expédie un coup de pied dans le tibia de Pamela moins 8.
0: À l'intérieur d'une septième Pamela qui
1: c'est un chaos indescriptible de Pamela qui remplit à présent la plage de sable fin. Pamela est au comble du désespoir et de la confusion. Soudain, elle aperçoit une silhouette familière au loin sur la plage. Pour Pamela, c'est la lumière au bout du tunnel.

0: John tend un objet en direction de Pamela.
1: Qu'est-ce que ça peut être? Un trophée de chasse? Une chaussure de ski? Un morceau de thon surgelé? Ou un cocktail de jus de papaye?
0: John tend la main vers Pamela. Pamela tend la main vers John.
2: Pamela! Pamela!
1: John!
2: Pamela!
1: John!
2: Pamela!
1: John!
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1: John!

Pamela, parviendra-t-elle à retrouver John? Qu'avait-il de si important à lui demander? Le monde de Palm Beach tel que Pamela l'a connu, existe-t-il encore quelque part? Vous le saurez au prochain épisode de Pamela.

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Mais oui. Oh. Mais oui. J'ai décidé d'arrêter de lire à mal. Quand j'y pense.